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0: 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Il est 3h. 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
1: Bonjour à tous. Bélier, vous vous sentez suffisamment détendu et confiant pour exprimer ou pour faire part une demande à quelqu'un.
2: Taureau, si vous vous sentez fatigué, prenez un moment pour canaliser votre énergie. Cela peut vous aider à garder le cap.
3: Gémeaux, vous avez besoin de légèreté. Vous lâchez un peu la pression et vous vous accordez la liberté de faire ce qui vous fait du bien.
4: Cancer, vous profitez d'un climat plus serein pour alléger la pression et avancer plus confortablement dans votre travail.
5: Lion, vous trouvez facilement des idées pour raviver la complicité dans votre couple.
6: Reste à voir si votre partenaire vous suivra dans cet élan.
7: Vierge, votre journée de travail s'annonce particulièrement intense, sans véritable temps de pause. Vous gérez parfaitement.
8: Balance, vous êtes efficace dans les missions qui demande de la concentration, vous saisissez facilement les enjeux.
9: Scorpion, vous êtes attentif dans les échanges, ce qui vous permet de trouver un terrain d'entente satisfaisant pour tous.
10: Sagittaire, des personnes ou des situations peuvent compliquer votre avancée, mais pas question de quitter votre trajectoire.
11: Capricorne, ne vous attardez pas sur des soucis temporaires, ils paraissent plus importants qu'ils ne le sont réellement.
12: Verseau, vous essayez de contourner certaines règles qui vous semblent dépassées.
13: L'idée est bonne sur le fond, mais le terrain est scabreux quand même. Hein?
14: Poisson, recevez les critiques avec ouverture, tenez-en compte, et puis poursuivez vos efforts.
15: Les choses deviennent plus simples ensuite.
16: Je vous souhaite une excellente journée. À bientôt.
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0: 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Il est 7h. 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
1: Bonjour à tous. Deux brèves infos importantes pour ouvrir ce flash. Si le feu d'un entrepôt contenant du textile est toujours en cours à Tubize, il n'y a pas de particules d'amiante dans le dégagement de fumée. Conséquence, les habitants peuvent revivre tout à fait normalement et donc rouvrir les portes, les fenêtres, aérer les pièces de la maison. Les écoles et les crèches rouvrent leurs portes également ce matin. Notez qu'une trentaine d'habitants, par contre, devra rester à l'extérieur de la maison. Ils ne peuvent pas rentrer. Le feu aurait touché les fondations des bâtiments. Des analyses doivent être effectuées. Et puis à Bugenhout, en Flandre orientale, la circulation des trains a repris tout à fait normalement. Le trafic est à l'arrêt depuis hier matin. On le sait, l'accident entre un train et un minibus scolaire qui a fait 4 morts, dont 2 ados, le chauffeur et une accompagnatrice. Là encore, une enquête est en cours. Ce n'est pas une bonne nouvelle pour les fonctionnaires statutaires, mais le ministre de la Santé, le socialiste flamand Frank Vandenbroucke, a confirmé hier que le régime de pension médicale des fonctionnaires disparaît dès le 1er juin prochain. À cette date, les nouveaux entrants tomberont sous le régime de l'assurance invalidité, comme dans le secteur privé. Les arrêts de travail pour maladies de longue durée seront donc temporaires et non plus définitifs. Trop d'abus. Entre 2000 et 4000 fonctionnaires par an faisaient la demande. Un millier avait moins de 50 ans. Dès le 1er juin, toujours, le vaccin Gardasil 9 contre le papillomavirus humain sera accessible gratuitement pour les jeunes adultes âgés entre 19 et 30 ans. Il sera donc remboursé, une mesure qui s'inscrit dans la stratégie de lutte contre le cancer. Les flexi-jobs seront étendus à tous les secteurs, sauf les secteurs agricoles et horticoles. La mesure a été adoptée hier en commission des affaires sociales de la Chambre. À l'étranger, l'influence de Donald Trump sur le parti républicain semble intacte aujourd'hui. Ainsi, lors d'une primaire du parti organisée dans l'État du Texas, l'ultra-conservateur Ken Paxton l'a emporté. Il était vivement soutenu par le président. Aux États-Unis, toujours une frappe américaine contre une embarcation présumée être celle de narcotrafiquants a fait un mort dans l'est du Pacifique. Il y a également 2 survivants. Tennis à Roland-Garros, pas d'exploit pour Anne van de Winkel, sortie par la 19e mondiale Madison Keys dès le premier tour du simple, 2-7, 6-3, 6-0. À Roland-Garros, où il a fait très chaud hier comme partout en Europe, ces dernières 48 heures, les secouristes sont intervenus 25 fois pour des coups de chaud, des malaises, même un arrêt cardiaque. Toutefois, et selon eux, ce n'est pas un record, ce n'est pas une année exceptionnelle. Alors, on va croiser les doigts. Justement, on termine avec un mot du temps, du soleil encore aujourd'hui, beaucoup de soleil pour tout le monde, avec peut-être quelques nuages cumuliformes au fil des heures. On aura encore bien chaud, 22 degrés à la mer où on va respirer, mais jusqu'à 30 degrés en Lorraine belge. Bonne matinée à tous.
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1: Bonjour à tous. Bélier, vous vous sentez suffisamment détendu et confiant pour exprimer ou pour faire part une demande à quelqu'un.
2: Taureau, si vous vous sentez fatigué, prenez un moment pour canaliser votre énergie. Cela peut vous aider à garder le cap.
3: Gémeaux, vous avez besoin de légèreté. Vous lâchez un peu la pression et vous vous accordez la liberté de faire ce qui vous fait du bien.
4: Cancer, vous profitez d'un climat plus serein pour alléger la pression et avancer plus confortablement dans votre travail.
5: Lion, vous trouvez facilement des idées pour raviver la complicité dans votre couple.
6: Reste à voir si votre partenaire vous suivra dans cet élan.
7: Vierge, votre journée de travail s'annonce particulièrement intense. Sans véritable temps de pause, vous gérez parfaitement.
8: Balance, vous êtes efficace dans les missions qui demande de la concentration, vous saisissez facilement les enjeux.
9: Scorpion, vous êtes attentif dans les échanges, ce qui vous permet de trouver un terrain d'entente satisfaisant pour tous.
10: Sagittaire, des personnes ou des situations peuvent compliquer votre avancée, mais pas question de quitter votre trajectoire.
11: Capricorne, ne vous attardez pas sur des soucis temporaires, ils paraissent plus importants qu'ils ne le sont réellement.
12: Verseau, vous essayez de contourner certaines règles qui vous semblent dépassées.
13: L'idée est bonne sur le fond, mais le terrain est scabreux quand même. Hein?
14: Poisson, recevez les critiques avec ouverture, tenez-en compte, et puis poursuivez vos efforts.
15: Les choses deviennent plus simples ensuite.
16: Je vous souhaite une excellente journée. À bientôt.
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1: Bonjour à tous, du changement pour vos éco-chèques si vous en disposez. Dès le 1er juin, vous pourrez les utiliser pour payer des produits alimentaires et textiles estampillés Fairtrade, ainsi que pour des produits de l'aquaculture portant le label ASC. Le tribunal correctionnel de Gand doit se pencher cet après-midi sur une affaire portant sur le décès de deux habitants de la ville lors de la tempête Ciaran en 2023. Le parquet ne vise pas des agents en particulier au sein de l'administration communale, mais cite à comparaître la ville en tant qu'entité juridique. Les deux victimes avaient été tuées par des branches d'arbres tombées sur elles, une touriste allemande de 64 ans et un garçon ukrainien. La ville doit également répondre de coups et blessures sur deux personnes blessées. En tant que personne morale, Gand ne peut être condamné à payer que des dédommagements ou être mise à l'amende. Une scène quasi chaotique hier en Allemagne, dans l'ouest du pays. Plusieurs villes de Rhénanie du Nord-Westphalie, proches de notre frontière belge. Il s'est produit une panne énorme, une panne technique, ce qui fait que pendant plusieurs heures, tout a été chamboulé. Les systèmes de paiement électronique, les opérations de police, les feux de circulation sur les routes. De nombreux commerces ont dû fermer les portes. Une enquête est ouverte pour en connaître la cause. Un chasseur de mines belge du nom de Primula s'apprête à prendre la mer et mettre le cap sur la Méditerranée, départ prévu jeudi. Le navire et son équipage vont rejoindre une flotte permanente de l'OTAN, mais il fait également partie d'un déploiement adapté en fonction de l'évolution de la situation sécuritaire dans et autour du détroit d'Ormuz, précise la marine belge. Les tensions géopolitiques, les guerres en Ukraine et en Iran ne viendront pas à bout des supporters de foot. D'ailleurs, la rencontre des Diables avec l'équipe d'Iran est celle qui est la plus populaire auprès des Belges, qui ont acheté 1213 tickets mis en vente par le fan club officiel 1895. La rencontre avec l'Iran en premier, devant celle avec l'Égypte et la Nouvelle-Zélande, troisième sur ce podium. Les près de 7000 tickets mis en vente sont partis. 687 ont été achetés pour la finale, montrant la ferveur des supporters qui croient au diable. Toutefois, le nombre total de Belges qui assisteront au match devrait être plus élevé, car les billets pour les tribunes neutres achetés directement auprès de la FIFA et ceux achetés par des Belges à l'étranger, par exemple aux États-Unis, au Canada ou au Mexique, là où va se dérouler cette Coupe du Monde, eh bien, ces tickets-là ne sont pas repris dans ce décompte. Prenez soin des tout-petits, prenez soin des personnes âgées, surtout celles qui sont isolées, car il va faire encore chaud aujourd'hui. Du soleil, avec peut-être quelques nuages cumuliformes au fil des heures. Mais on attend encore 22 degrés en bord de mer, avec une légère brise. C'est là qu'on respirera le mieux, car il fera jusqu'à 30 degrés en Lorraine belge. Excellent début de journée à tous, et à tout à l'heure.
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1: Bonjour à tous. Bélier, vous vous sentez suffisamment détendu et confiant pour exprimer ou pour faire part une demande à quelqu'un.
2: Taureau, si vous vous sentez fatigué, prenez un moment pour canaliser votre énergie. Cela peut vous aider à garder le cap.
3: Gémeaux, vous avez besoin de légèreté. Vous lâchez un peu la pression et vous vous accordez la liberté de faire ce qui vous fait du bien.
4: Cancer, vous profitez d'un climat plus serein pour alléger la pression et avancer plus confortablement dans votre travail.
5: Lion, vous trouvez facilement des idées pour raviver la complicité dans votre couple.
6: Reste à voir si votre partenaire vous suivra dans cet élan.
7: Vierge, votre journée de travail s'annonce particulièrement intense, sans véritable temps de pause. Vous gérez parfaitement.
8: Balance, vous êtes efficace dans les missions qui demande de la concentration, vous saisissez facilement les enjeux.
9: Scorpion, vous êtes attentif dans les échanges, ce qui vous permet de trouver un terrain d'entente satisfaisant pour tous.
10: Sagittaire, des personnes ou des situations peuvent compliquer votre avancée, mais pas question de quitter votre trajectoire.
11: Capricorne, ne vous attardez pas sur des soucis temporaires, ils paraissent plus importants qu'ils ne le sont réellement.
12: Verseau, vous essayez de contourner certaines règles qui vous semblent dépassées.
13: L'idée est bonne sur le fond, mais le terrain est scabreux quand même. Hein?
14: Poisson, recevez les critiques avec ouverture, tenez-en compte, et puis poursuivez vos efforts.
15: Les choses deviennent plus simples ensuite.
16: Je vous souhaite une excellente journée. À bientôt.
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1: Bonjour tout le monde. Aujourd'hui dans l'instant manga, on va parler d'un manga de Ryoko Kiwi aux éditions Xaka qui s'appelle Le Terrarium dans mon tiroir. Et donc c'est un nouveau titre très attendu par la créatrice Ryoko Kiwi de la série phénomène Glouton et Dragon. Après le succès retentissant de cette œuvre de fantasy culinaire, Casterman poursuit son exploration de la bibliographie de la mangaka. Après avoir découvert l'école des dragons sur la montagne, nous avons maintenant entre les mains le terrarium dans mon tiroir. Il s'agit d'une collection de 33 récits qui sont en réalité les premières créations de l'autrice. Ces micro-histoires se présentent comme autant d'univers en miniature, explorant de manière inventive et savoureuse les possibilités infinies d'un format court. Bien que le style graphique soit ici plus minimaliste et moins détaillé que dans sa grande série, l'amour de l'autrice pour le storytelling, la fantasy et les créatures étranges est déjà totalement palpable. Dans ce recueil de nouvelles, Ryoko Kui s'offre une totale liberté de genre. Elle nous emmène sans aucune limite dans des univers qui touchent à la science-fiction, au mecha, à la fable ou à des simples récits du quotidien, explorant des thèmes universels comme l'amour, les malentendus, les envies d'exploration ou les envies d'ailleurs, etc. Chaque petite histoire est une surprise pleine de décalages subtils et d'une imagination débordante. Le terrarium dans mon tiroir, donc, par Ryoko Kui aux éditions Xaka. Encore une fois, merci à Marc Descornet pour nous avoir déniché ces trouvailles. En tout cas, et merci aussi à vous de nous avoir écoutés jusqu'à présent. Nous on se retrouve la prochaine fois. Bye bye.
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0: 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Il est 9h.
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2: Bonjour à tous, qui dit chaleur dit orage. On peut lire ce matin dans les colonnes de la dernière heure qu'ils vont arriver et même plus tôt que prévu. La dégradation est attendue pour le week-end, explique le météorologue Pascal Mormal à nos confrères du quotidien. Quelques premières averses pourraient même déjà éclater dès vendredi, mais c'est surtout samedi et dimanche qu'il faudra être attentif. Pour autant, l'atmosphère devrait rester lourde avec pas moins de 29 degrés sous la pluie. En France, pas moins de 13 départements sont placés en vigilance orange aujourd'hui, avec une alerte d'hypervigilance envers les tout-petits et les personnes âgées isolées. Les activités sportives dans les clubs sont annulées, les travaux agricoles sont perturbés. Localement, le mercure devrait grimper à 38 dans le sud-ouest français. Grosse opération de perquisition hier en région liégeoise. Plusieurs hôtels ont reçu la visite surprise des agents de la police fédérale et de l'ONSS dans le cadre d'une enquête ouverte par l'auditorat du travail de Liège, Namur, Luxembourg. On parle de traite des êtres humains, faux et usage de faux, blanchiment, ainsi que diverses infractions à la réglementation du travail et à la législation en matière de sécurité sociale. Ce ne sont pas les hôtels qui sont en cause, mais une société liégeoise de nettoyage qui envoie du personnel dans ces établissements. Des travailleurs en situation de précarité et en vue de les mettre au travail dans des conditions qui pourraient être contraires à la dignité humaine. Une trentaine de travailleurs seraient identifiés. Ce n'est pas une bonne nouvelle pour les fonctionnaires statutaires, mais le ministre de la Santé, le socialiste flamand Frank Vandenbroucke, a confirmé hier que le régime de pension médicale des fonctionnaires disparaît dès le 1er juin. À cette date, les nouveaux entrants tomberont sous le régime de l'assurance invalidité, comme dans le secteur privé. Les arrêts de travail pour maladie de longue durée seront donc temporaires et non plus définitifs. Entre 2000 et 4000 fonctionnaires par an faisaient la demande. Un millier avait moins de 50 ans. Le marché de la voiture neuve se porte bien en Europe. 972 314 voitures neuves ont été immatriculées en avril dernier en Europe. En Belgique, le marché est resté stable à 37 802 immatriculations si l'on en croit les chiffres publiés par l'Association européenne des constructeurs automobiles. 20h, après avoir annoncé qu'il visait une victoire avec le maillot rose, Jonas Vingegaard a tenu parole en s'imposant en patron sur la 16e étape du Tour d'Italie et signant par la même occasion un 4e succès sur cette 109e édition du Giro. On en termine avec un mot du temps. Effectivement, faites attention aux tout-petits, faites aussi attention, et si vous en connaissez, aux personnes âgées isolées. Il faut bien penser à s'hydrater car il fera encore chaud aujourd'hui, jusque 30 degrés en Lorraine belge, 22 à la mer, c'est là qu'on le respirera le mieux, sous beaucoup de soleil. Bonne matinée à tous.
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Et Shakira et Burna Boy avec Dai Dai. Bienvenue à vous tous et toutes. J'espère que vous allez bien. 9h07, il fait déjà chaud. Dans les studios, il fait 25 degrés. Mais à l'extérieur, il fait déjà très bon aussi. Mais on est là pour mater FM jusqu'à midi, comme tous les jours de la semaine, avec le meilleur de la musique, quelques petites infos locales. Et tout de suite, c'est pas Billy Joel, mais la reprise par Westlife en 2000 du titre Uptown Girls que nous allons écouter. Également, Belinda Carlisle avec Heaven is a Place on Earth, ou encore BTS avec Swim. Allez, bonne matinée, bon mercredi matin. Allez, on est milieu de semaine. Et oui, déjà.

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0: Louane avec maman, à l'instant dans la programmation musicale de cette matinée sur votre radio, 9h20, du soleil à l'extérieur, du soleil dans la radio avec Google et Solto et Jamaican. On aura également les Good Shape, ce groupe hollandais avec Give Me Fire, l'horoscope avec Serge Ducas et puis du son belge avec Soul et Respire. Et on aura...
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0: Voilà, et puis voilà, on se fait couper votre jingle, c'est pas grave.

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1: Bonjour à tous. Bélier, vous vous sentez suffisamment détendu et confiant pour exprimer ou pour faire part une demande à quelqu'un.
2: Taureau, si vous vous sentez fatigué, prenez un moment pour canaliser votre énergie. Cela peut vous aider à garder le cap.
3: Gémeaux, vous avez besoin de légèreté. Vous lâchez un peu la pression et vous vous accordez la liberté de faire ce qui vous fait du bien.
4: Cancer, vous profitez d'un climat plus serein pour alléger la pression et avancer plus confortablement dans votre travail.
5: Lion, vous trouvez facilement des idées pour raviver la complicité dans votre couple.
6: Reste à voir si votre partenaire vous suivra dans cet élan.
7: Vierge, votre journée de travail s'annonce particulièrement intense. Sans véritable temps de pause, vous gérez parfaitement.
8: Balance, vous êtes efficace dans les missions qui demande de la concentration, vous saisissez facilement les enjeux.
9: Scorpion, vous êtes attentif dans les échanges, ce qui vous permet de trouver un terrain d'entente satisfaisant pour tous.
10: Sagittaire, des personnes ou des situations peuvent compliquer votre avancée, mais pas question de quitter votre trajectoire.
11: Capricorne, ne vous attardez pas sur des soucis temporaires, ils paraissent plus importants qu'ils ne le sont réellement.
12: Verseau, vous essayez de contourner certaines règles qui vous semblent dépassées.
13: L'idée est bonne sur le fond, mais le terrain est scabreux quand même. Hein?
14: Poisson, recevez les critiques avec ouverture, tenez-en compte, et puis poursuivez vos efforts.
15: Les choses deviennent plus simples ensuite.
16: Je vous souhaite une excellente journée. À bientôt.
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0: Billie Jean, c'est grand classique, bien sûr, sur votre radio. Alors, ce dimanche, il y aura la marche du centenaire pour les 100 ans du club de Leuze, le RAC Leuze. Cette marche du centenaire avec des parcours de 6 et 12 km. Rendez-vous dès 8h au stade des Cultures, donc à Leuze. Il y aura une restauration prévue à l'arrivée. Et puis, en plus, il y aura une exposition sur les 100 ans à partir de 10h. Donc, ce sera ce dimanche. Allez, tout de suite, Joseph Kamel avec Crash, Christina Aguilera, I Turn To You. Et puis, on aura également Sophie Tucker avec J Balvin et le titre Cook.
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de mars, petite nouveauté pour refermer cette première heure d'émission. Et puis, c'est rare hein, dans les nouveautés que c'est un slow. Je vous laisse découvrir jusqu'au top horaire.

Allez, un petit air latino avec Laurie dans la radio. Merci d'être là. N'oubliez pas, une soirée karaoké, si vous voulez chanter, ce sera ce samedi à 20h au relais du côté de Wasage avec Phil Music. Venez chanter, vous amuser. Et nous, on va s'amuser côté musique hein, avec Twisting by the Pool avec Dire Street. Rien à fêter avec Camille MB. Et puis, on aura également Coco des Clous avec Back to One dans la radio.

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Big Panthers et Zara Larsson avec Stateside. Alors ce samedi également, ce sera la fête du collège à Benoël avec de 10h à 14h. Vous pourrez redécouvrir cette école qui est située rue du collège du côté des Gueuzés. Il y aura également un tournoi de tennis de table et un tournoi d'échecs. L'après-midi, les 3h quiztax entre 15 et 18h et puis le souper du collège avec une formule repas au prix de 20€. Voilà, et puis ce sera le moment aussi des retrouvailles, peut-être des anciens élèves, des anciens professeurs. En tout cas, il y aura une animation musicale et soirée dansante donc au collège à Benoël ce samedi. La suite du programme, tiens, retour en arrière. Et moi, je me souviens encore du 45 tours de ce morceau-là. On l'avait découvert entre autres dans l'émission Disque on aime, émission mythique sur RTL. Et moi, je me souviens de la pochette noire, le petit dessin blanc, Pinocchio, avec Pinocchio. Je parie que si je fouille dans mon grenier, je vais retrouver le 45 tours. Il y aura également Kid Noise avec Girl, et puis également, on quittera pas la Belgique avec Angèle et Justice avec What You Want, 10h21. Excellente matinée sur votre radio.

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1: Salut tout le monde, j'espère que vous allez bien. Cette semaine, je vous fais découvrir la jeunesse d'un célèbre détective.
2: Je m'appelle Sherlock Holmes. J'ai toujours préféré la réflexion à la bagarre.
1: Dans Young Sherlock, à découvrir sur Amazon Prime, on retrouve un jeune Sherlock Holmes alors qu'il arrive à Oxford. Et évidemment, qui dit Sherlock, dit enquête.
3: Tu dois me faire une promesse, tout ce que vous voulez,
4: mère.
3: Promets d'éviter les ennuis à tout prix.
2: Sherlock Holmes,
5: James Moriarty.
1: Avec son futur meilleur ennemi Moriarty, ils vont se retrouver au cœur d'un complot étrange mêlant plusieurs professeurs de l'université. L'occasion pour le jeune détective d'affiner ses dons et pour le spectateur d'en découvrir une nouvelle facette, plus aventureuse et captivante.
6: Je me demande pourquoi l'on essaie de me faire passer pour un meurtrier.
7: Mais j'ai besoin de preuves.
8: Semblerait qu'il y ait d'autres forces à l'œuvre.
2: Pardon pour le dérangement.
9: De quoi s'agit-il ?
2: D'une bombe !
9: Comment une bombe ?
2: Une bombe est un dispositif incendiaire !
9: Je sais ce qu'est une fichue bombe !
1: Cette recette, on la donne notamment à Guy Ritchie qui produit la série aux côtés du créateur Matthew Parkhill. Et le réalisateur anglais n'en est pas à son coup d'essai, car c'est à lui que l'on doit déjà les deux excellents films Sherlock Holmes avec Robert Downey Jr. Il continue ainsi à développer l'univers du personnage et distille son style précis et extrêmement rythmé. Je vous conseille notamment de faire attention aux transitions entre les scènes, toujours hyper travaillées et précises, c'est la patte inimitable de Ritchie.
10: Lorsque l'on a éliminé l'impossible, ce qui demeure est forcément la vérité.
1: Côté casting, la série repose vraiment sur le duo Holmes-Moriarty qui fonctionne très bien à l'écran et on a hâte de découvrir dans les futures saisons comment ces deux amis qui semblent inséparables vont devenir les pires ennemis du monde. Et c'est peut-être là l'énigme la plus intéressante de la série.
10: Je devrais plutôt t'exprimer ma gratitude. Tu m'as sauvé d'une vie profondément ennuyeuse. Enchanté d'avoir pu t'aider.
1: Young Sherlock, c'est à découvrir dès maintenant sur Amazon Prime.
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0: Armstrong à London Grammar dans la programmation. Alors, il y aura les scènes de village du côté de Perway, même pour plus précisément à Orbey, sur la place Roi Baudouin. Rendez-vous ce samedi 30 mai dès 14h, où il y aura bien sûr des activités, que ce soit musique, marionnettes, cirque solo aérien, ou encore voilà, un petit marché local aussi, des producteurs. Pour en savoir plus, vous allez tout simplement sur scènesdevillage.be. Allez, place à un souvenir, et on lance même le jingle, ce qui va avec.
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0: On va se faire plaisir, on va fredonner. C'est du kitsch, c'est du bon. C'est Luigi Poveri avec Sara Perchettiamo. On retrouve également ici là avec Dancing on the Ice, ou encore Organize avec Can We Talk About You. Allez, je vous entends, je veux vous entendre chanter jusqu'ici.

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Shakira et Tiran à l'instant avec Ips Don't Lie, Jamiroquai, voici Cosmic Girl à 11h04. On aura également Oria avec Soirée Mondaine et puis on retrouvera Les Yeux de la Mama, signé Kenji Girac. Bonne fin de matinée avec nous dans Matin FM.

0: Bonjour Docteur Rochy dans la programmation, dans quelques instants de la musique. Mais avant ça, parlons de la kermesse de ta vie, les 29, 30 et 31 mai. Avec apéro le vendredi dès 18h, le barbecue 3 viandes dès 19h et puis une soirée dansante années 80 à 2010, ce sera dès 22h. Le samedi, il y aura un tournoi de sixte dès 13h, à 20h30 un blind test et puis dimanche, ce sera la concentration des vieux tracteurs dès 9h du matin, la présentation des équipes P2 et P4 à midi avec l'apéro et pain saucisse et puis tournoi de pétanque à 14h. Voilà le programme des festivités de la kermesse de Tavik aura lieu le week-end prochain.
1: Ce week-end des samedis 30 et dimanche 31 mai, Orbe Jauche vivra au rythme de son 10e parcours d'artiste, un rendez-vous gratuit devenu incontournable pour les amateurs d'art. Jetard, c'est pendant 2 jours plus de 160 artistes qui vous donnent rendez-vous sur près de 30 sites d'exposition répartis dans les villages de la commune. Peinture, aquarelle, dessin, photographie, céramique, sculpture, vannerie, création textile ou bijoux, les disciplines sont nombreuses et offrent un véritable panorama de la création locale. L'événement permet aussi de découvrir des lieux parfois insolites, comme l'ancien moulin, des églises, les granges, les maisons privées, des jardins et évidemment les grottes. L'idée est simple, flâner de site en site, rencontrer les artistes, entrer dans leur univers et partager un moment convivial autour de l'art et du patrimoine. Des pôles d'accueil sont prévus à Orpe, à la maison communale, et à la galerie Punzard, ainsi qu'à Jauche. Le parcours est accessible gratuitement le samedi 30 mai de 13 à 19h et le dimanche 31 mai de 10 à 18h. Pour tous les renseignements, direction le site de la commune d'Orpe-Jauche, c'est sur www.orpe-jauche.be. Alors parmi quelques exemples concrets d'expositions annoncées dans le dépliant, il y a notamment de la photographie avec le club photo d'Orpe-Jauche à Nodué, de la peinture et gravure à la maison communale d'Orpe, des bijoux contemporains et céramiques à l'espace Punzard, de la sculpture, modiste aussi et art plastique chez Monsieur et Madame Mariage Léonet, ou encore des dessins et installations à l'atelier galerie Le Séchoir à Bois, la vannerie sauvage et textile céramique, origami et photographie dans les espaces des Nines, ou encore de la sculpture sur bois, vitrail, bijoux et grimages dans le secteur de Folle et Cave. Ce ne sont que quelques exemples parmi beaucoup d'autres.
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0: Good Thing, c'était les Fan Youngs Cannibal. Dans quelques instants, Megan Trainor ou encore Rosalia.
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1: Un titre singulier, aussi charmant qu'insolent, qui a marqué la scène pop française des années 80. Derrière Luna Parker, on retrouve pas une, mais deux artistes, Rachel Orta et Éric Tabuchy, un duo aussi décalé que créatif. Tes états d'âme, Éric, est d'ailleurs leur titre phare, un morceau qui mélange légèreté et ironie pour dresser le portrait d'un certain Éric, rêveur mélancolique et perdu dans ses pensées. Avec ses paroles drôles et piquantes, la chanson capture l'insouciance et la désinvolture propre à une époque où la pop française se réinventait. Un morceau, somme toute, minimaliste avec un synthétiseur omniprésent, des boîtes à rythme rétro et une mélodie entêtante qui reste longtemps dans la tête. La voix douce et presque détachée de Rachel Orta confère une dimension parfois intime et presque enfantine au titre. Et à sa sortie, Tes états d'âme, Éric, avait rencontré un succès notable, était devenu un véritable tube évidemment, bien qu'il s'agisse de l'unique véritable hit de Luna Parker. La chanson reflète parfaitement l'esprit des années 80 avec ce minimalisme électronique, les influences new wave et cette manière si française d'allier humour et poésie dans la musique pop. Alors si vous faites partie de la jeune génération, que vous ne connaissez peut-être pas ce titre, eh bien je vous invite à le découvrir avec une véritable bouffée d'air frais, avec des artistes comme Luna Parker qui n'avait pas peur de jouer avec les codes. C'est ce qu'on appelle un one-hit wonder. Luna Parker, Tes états d'Amérique.

La vie ne s'arrête pas, Natacha Saint-Pierre et Laurent Pagnol. La suite du programme avec pourquoi pas le nouveau Henri PFR. Ça se nomme Sola, c'est la première diffusion dès à présent. Et puis on restera dans les nouveautés avec Parov Stellar avec Black Lilies.

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Nadia, avec tous ces mots, on va déjà refermer ce matin FM pour ce mercredi. Merci en tout cas pour votre fidélité. À midi, ce sera les infos de la mi-journée. Et également à 13h. Et puis de midi à 14h, ce sera Eric Montier qui reprendra le relais pour le break de midi. Et puis suivi de Philippe Collin, de 14 à 16h. Puis Nathalie, 16h. 19h. Et puis le Dance Floor System, du mix 100% live avec nos DJ entre 19h et 23h30. Et puis j'aurai la joie de revenir aussi demain matin dès 9h pour Matin FM. Encore une petite nouveauté pour refermer cette émission, c'est, j'espère que je le prononce bien, le titre, ça c'est pas un souci, c'est Talk to You. Voici Anotier et 54 Ultra. Voilà, une découverte maintenant pour arriver jusqu'aux infos de midi. Allez, bon appétit, profitez bien du soleil et hydratez-vous bien. Excellent d'après-midi aussi à tous et à toutes.

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1: Bonjour à tous et bienvenue dans ce nouveau point sur l'info à midi. Mauvaise nouvelle pour les chauffeurs poids lourds et leurs sociétés en Wallonie et à Bruxelles. Les deux régions annoncent augmenter les tarifs de la redevance kilométrique le 1er juillet prochain. Alors concrètement à Bruxelles, comme l'an dernier, il s'agira d'une indexation. Par contre, la Wallonie augmentera cette redevance de 5,7% en moyenne par rapport au mois de janvier cette année. 11 militaires sont déployés à Charleroi en appui à la police locale afin d'assurer la protection des lieux fréquentés par la communauté juive. C'est ce qu'indique ce midi le ministre de la Défense, Théo Franken, en commission de la Chambre. Remous sociaux chez Timarcinelle à Charleroi. Les travailleurs de la phase à chaud ont reconduit ce matin le piquet de grève devant l'entreprise sidérurgique. Dans cette unité, 179 licenciements ont été annoncés en début d'année. Depuis mars, syndicats direction sont engagés dans une procédure Renault. Et depuis lors, la négociation sur le plan social a débuté. Les ouvriers dénoncent les conditions proposées par la direction. Elles seraient au niveau du préavis légal. Dès lors, la grève a débuté. L'accès des camions au site est, lui, bloqué. Pas question de toucher au budget de la défense. 2% du produit intérieur brut pour la défense, c'est gravé dans le marbre. Voilà, sur la VRT, la réponse du Premier ministre au président du CDNV, Sami Mehdi, qui a un peu plus tôt estimé que ce budget pourrait descendre à 1,8%. Les tractations, on le voit, ont déjà commencé. D'ici le 21 juillet, le gouvernement doit aboutir à un accord sur la trajectoire pluriannuelle. Les projections portent à 5 et même peut-être à 7 milliards l'effort à fournir. Mais pas question de toucher à la défense. L'OTAN emploie des milliers de personnes dans notre pays, précise Bart De Wever. Nous en sommes totalement dépendants pour notre sécurité. À l'étranger, on apprend ce matin qu'un dissident chinois a réussi à fuir le pays et rejoindre la Corée du Sud à bord d'un canot pneumatique. Un certain Dong Guangping, un défenseur des droits humains, emprisonné déjà à plusieurs reprises par Pékin pour ses activités. L'homme est aujourd'hui âgé de 68 ans. Il est actuellement interrogé par les autorités de Séoul. Son avocat a déjà fait savoir qu'il s'agissait très probablement d'un cas de demande d'asile politique. Un supermarché cachère situé dans le nord de Londres est en feu. Un quartier fréquenté fort par la communauté juive de la capitale. Le bâtiment en feu comprend 3 étages avec le bâtiment en rez-de-chaussée et des appartements aux étages supérieurs. Les causes de l'incendie ne sont pas encore connues. Environ 100 pompiers sont actuellement sur place. La 17e étape du Tour d'Italie. Aujourd'hui, c'est du cyclisme. Le peloton retrouve l'Italie pour une étape de 202 km entre Cassano d'Adda et Andalo. 3 difficultés sont répertoriées. C'est un parcours considéré comme accidenté. Le sommet est situé à 11 km de l'arrivée. Vingegaard est en rose. Enfin, du soleil encore pour tout le monde. Aujourd'hui, des températures chaudes, jusqu'à 27 degrés attendus dans le centre du pays, jusqu'à 30 degrés en Campine. Il fera toujours très très doux la nuit prochaine, selon l'IRM, 10 à 17 degrés. N'oubliez pas de bien vous hydrater. Bon appétit, bon temps de midi.
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Cela fait du bien de se mettre directement dans l'ambiance pour le break de midi. Miley Cyrus avec Younger You. Et puis, en remerciant tout d'abord notre ami Christophe qui, comme chaque matin, eh bien, vous accueille à partir de 9h. En ce qui nous concerne, nous sommes partis pendant 120 minutes avec notamment les hits d'hier à aujourd'hui. Il y aura Modern Talking, Harry Styles avec American Girls. Et puis, dans l'immédiat, on va retrouver notamment ceci. Kelly Rowland avec Work.

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single signé Zaz, c'était l'année dernière, le titre Sain et Sauf. Permettez-moi de vous souhaiter notamment un excellent appétit si dès à présent, eh bien, vous êtes à table. En ce qui nous concerne, eh bien, sachez que vous avez déjà dès à présent, eh bien, le meilleur des hits à l'écoute du 104.9. On poursuit avec notamment l'excellent Deep Love, morceau interprété par CC Music Factory. Il y aura aussi B-Side Experience. Et puis, pourquoi pas retrouver directement une petite nouveauté de Beaux-Arts et Magnétique.

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Gims de retour en compagnie de Ilia avec ce titre La Boubou. Alors ce que je vous propose, c'est peut-être une petite quinzaine de minutes de pur hit avec entre autres Pink pour la suite Blow Me. Il y aura aussi France Gall en compagnie de Elton John, Shakira et Burna Boy, ainsi qu'en 1992 Ace of Base pour Wheel of Fortune. Et rassurez-vous, on se retrouve bien entendu juste après. Allez, à tout de suite.

0: Ace of Base, 1992 avec Wheel of Fortune. Le break de midi se poursuit, ce sera derrière les tops et les infos de 13h. En attendant, et pour nous y emmener, il y aura Ukulele Solto dans un instant. MC Solar avec Hasta la Vista. Et après une courte pause publicitaire, on va retrouver notamment le chant des colombes, morceau que va nous interpréter Amel Bent.
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1: Bonjour, bonjour à tous. La grogne des travailleurs de Thimarsinel à Charleroi, ils bloquent une nouvelle fois depuis ce matin l'accès au site. Les travailleurs de la phase à chaud de l'entreprise sidérurgique dénoncent les conditions proposées par la direction dans le cadre des négociations du plan social. Le conflit s'inscrit dans le cadre de la restructuration de la phase à chaud de l'usine Carolo, qui comprend notamment des outils comme l'aciérie et le train de laminage. En tout, 179 personnes sont appelés à devoir quitter l'entreprise. Plus de 80% de la surface commerciale des anciens hypermarchés Cora a été réaffectée et près de 350 anciens travailleurs ont également repris une activité. C'est ce qu'a annoncé l'investisseur immobilier Mitis Karim, qui avait repris les sites en septembre dernier. Les premiers nouveaux magasins ont ouvert fin janvier. Deleuze a annoncé son arrivée sur l'ensemble des sites, tandis que d'autres enseignes comme Dreamland, Kiabi et Kuwait ont suivi. Une nouvelle phase plus structurelle débutera au printemps 2027. Elle comprendra des travaux de rénovation des galeries, des accès et des abords des anciens Cora. Une idée de sortie à présent, le Palais Royal de Bruxelles rouvrira ses portes au public le 3 juillet et ce jusqu'au 16 août. Les visiteurs vont pouvoir découvrir l'édifice après 3 ans de fermeture en raison d'importants travaux de rénovation. Les billets pour la visite estivale coûtent 10 euros pour les visiteurs âgés de 13 ans et plus. Ils sont gratuits pour les enfants de moins de 13 ans, mais les réservations restent obligatoires pour eux également. À l'étranger, la dernière journée du procès en appel de Nicolas Sarkozy concernant le financement de sa campagne présidentielle en 2007. Une dernière journée consacrée aux plaidoiries de la défense de l'ancien président français. Elle a fustigé le roman grotesque des accusations du financement libyen. En première instance, les juges avaient condamné l'ancien président à 5 ans de prison, l'envoyant 20 jours à la prison parisienne de la santé. Nicolas Sarkozy nie avoir touché la moindre somme d'argent pour financer sa campagne électorale. En Espagne, la garde civile est entrée ce matin au siège du Parti socialiste du Premier ministre Pedro Sanchez. Elle a demandé des documents dans le cadre d'une enquête ouverte depuis plusieurs mois sur une ancienne militante. Ce nouveau rebondissement intervient dans un contexte difficile pour la gauche au pouvoir, plombée par plusieurs affaires judiciaires et surtout la mise en cause il y a quelques jours de l'ancien chef du gouvernement socialiste José Luis Rodríguez Zapatero, poursuivi pour trafic d'influence dans un autre dossier. C'est une première en Espagne pour un Premier ministre ou un ex-Premier ministre. Un mot de sport et du tennis pour terminer. Jannik Sinner a parfaitement maîtrisé son entrée en lice au premier tour de tournoi de Roland-Garros. Le numéro 1 mondial s'est imposé hier soir face au Français Clément Tabur. Une victoire en 3 manches, 6-1, 6-3 et 6-4. Du côté de la météo, toujours de belles conditions estivales pour nous accompagner ce mercredi. Au programme, pas mal de soleil et tout de même le retour des nuages en fin de journée. Les maxima sont compris entre 23 et 31 degrés. C'est la fin de ce flash. Merci de nous suivre. Excellent début d'après-midi.
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titre Galaxy, interprété par Theophilus London en compagnie de Kungs. Il est 13h passé de quelques minutes. De votre côté, j'espère que tout va bien. Et comme nous sommes mercredi, eh bien, peut-être de votre côté, petite pause au niveau notamment de l'école ou encore peut-être eh bien, du boulot. Quoi qu'il en soit, soyez tous et toutes les bienvenus à l'écoute de Fréquence Aiguisée. On poursuit avec d'autres duos, Kygo et Khalid, notamment avec Save My Love. Et puis, on va retrouver notamment ceci de Nightcrawlers pour Surrender Your Love.

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C'est l'une des grosses révélations de ces dernières semaines, Somber, avec son nouveau simple Home Wrecker. Dans un instant, on fera un petit tour du côté de la météo, la couleur du ciel pour cet après-midi. Le temps de s'écouter Shakira et Ed Sheeran. Il y aura aussi Mentissa avec les enfants difficiles. Et puis, je vous propose eh bien, de refaire un petit break en arrière pour retrouver notamment USA for Africa avec We Are The World.

Les enfants difficiles, morceau interprété par Mentissa, qui est d'ailleurs extrait de son tout dernier album. Comme promis, parlons à présent notamment de la couleur du ciel pour cet après-midi, avec toujours du beau et franc soleil. Et puis sachez quand même qu'au fil des heures, quelques nuages cumuliformes pourraient se développer du côté des températures. Les maxima seront toujours très agréables, y compris entre 27 et 30 degrés, chez des valeurs attendues cet après-midi au centre du pays. Voilà concernant la météo. On retrouve Urban Thread dans un instant avec Sanomi, aussi et Sila, Dancing on the Ice. Et puis on va retrouver notamment ceci, morceau produit par Snoop Dogg et interprété par David Carrera.

0: C'est en 1980 qu'il nous avait interprété Passion. Il s'agissait bien évidemment de Rod Stewart. Et puis il s'agit qu'à partir de 14h, vous allez retrouver notre ami Philippe Collin. Nous, on se retrouve avec plaisir demain. Ce sera aux alentours de midi. Très très bel après-midi à l'écoute de Fréquences Aiguisées. Pour se séparer, eh bien, il y aura notamment Jennifer Lopez en compagnie de David Guetta, ainsi qu'un certain Craig David dans un instant pour All The Way.
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Pour démarrer cette émission, c'était à BBRX. Bonjour tout le monde, Philippe Collard, mercredi. Aujourd'hui, nous sommes le 27 mai, il est 14h03. Je vous souhaite la bienvenue sur le 104.9, la radio de votre région. Ces fréquences exercées, la plus belle chose qui puisse vous arriver, c'est 24 ans, 124. Et 7 jours sur 7. Kylie Minogue nous arrive tout de suite avec un mini souvenir de 2003. Et puis nous remonterons convenablement dans le temps, puisque nous serons en 1987 avec le roi de la pop, Michael Jackson. Et

Spotlight dans la radio. Il s'agissait de Taylor Swift, soirée karaoké au relais de Wessège le 30 mai. C'est à partir de 20h. Venez chanter, vous amuser. C'est une animation de Phil Musique.

Gaël et Ducci étaient sur Fréquence. C'était Renoué, les apéros du bon moment. Ouverture de la terrasse, ça se passe le 29 mai, c'est très bientôt. Hein. Notez ça dans vos agendas. C'est à partir de 18h. Cocktail, bulles et bières spéciales, burger maison, pâtes maison, château gonflable pour les enfants. Bref, tout ce qu'il faut pour venir passer un excellent moment. Il y aura de la musique, de la bonne humeur, tout ce qu'il faut pour faire de belles rencontres. Je rappelle que c'est ce 29

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Dans mon salon, y'a un mec que je connais vite fait, qui s'allume un truc d'une très mauvaise qualité. 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

Miami, Roadside dans la radio. C'était encore une fois. Vous êtes sur Fréquence Gazé 104.9 en FM en stéréo pour le plaisir de vos oreilles et pour vous ensuite. Vous pouvez également nous écouter via le fr-gazé.be ou alors vous télécharger l'application sur les sites adéquats. Voici Robin Schulz avec Headlights.

Hamilton, c'était Why Do You sur fréquence à Kermesse de Tavier, c'est ce week-end, hein, le 29, 30 et 31 mai. Le 29, 18h apéritif, 19h barbecue, 3 viandes, 22h soirée années 80, 90, 2000, 2010. Le 30 mai, 13h tournoi de Sixt, 20h30, un blind test. Et le 31 mai, 9h concentration de vieux tracteurs, midi présentation des équipes P2, P4, apéro et pain saucisse. Et à partir de 14h, un tournoi de pétanque vous sera proposé. Allez, voici Luis Fonsi avec Cambiare.

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Kenji Girac, musique souvenir sur les ondes de fréquence. Un, dos, tres. C'était dans le courant de l'année dernière. Allez, Albert K, ASM pour Who I Am. Et puis Cheryl sera là avec Fight for

Début de l'après-midi est parfois un peu plus difficile. C'est un moment qui n'est pas facile à gérer. Le repas vient de se terminer, puis l'énergie redescend un peu, les dossiers s'accumulent. Alors notre mission aujourd'hui est simple. Vous redonner un peu de motivation avec notre musique. Et là tout de suite, je vous propose Olivia Dean.

Feel Good, c'était Charlotte Cardin, titre sorti dans le courant de l'année dernière. Vous êtes sur la route peut-être en ce moment. Prudence évidemment et merci d'avoir choisi Fréquence pour vous accompagner pendant votre trajet. Tout de suite, voici Gordo Reigné à Zandvelt, Loco, Loco.

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Attention à Taviers, le dimanche 31 mai 2026, dès 14h, tournoi de pétanque au programme match en doublette formée. Restauration sur place, buvette, l'eau pour les trois premières équipes. Il vous en coûtera 20 euros par équipe, deux tickets de boisson inclus. Pour vous inscrire, contactez Olivier Simon, 0476 76 76 84 85, 0476 76 84 85.

temps sur Fréquence. Angèle et Justice, hein, c'était What You Want. Et puis à l'instant, la jolie Amel Bent a nous interprété ce morceau sorti en 2012. Hein, c'est pas une nouveauté, que du contraire. C'est un titre classé dans les rangs des souvenirs de votre radio. Alors, c'était un Je Reste. Alison Derulo et Soul pour mourir plutôt que crever nous arrive d'ici quelques instants. Ça sera suivi de Calvin Harris avec Satisfy.

c'était Teddy Grant. Le blind test de Tavier aura lieu le samedi 30 mai dès 20h30. 20 euros par équipe, l'eau pour les trois premiers. C'est une animation de DJ Fred. Attention, il faut vous inscrire auprès de Mathieu Orban au 0471 61 21 07. 0471 61 21 07.

Made in England en 1995, nous écoutions Elton John. Et bien voilà, messieurs, dames, je m'en vais sur la pointe des pieds d'ici quelques minutes. Vous aurez le plaisir de retrouver Nathalie. Elle vous tiendra compagnie jusqu'à 19h. Faites plein de métiers, surtout, vous les faites bien. Et à demain pour donner.

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2: Bonjour, bonjour à tous. Deux des cinq enfants blessés hier dans la collision entre un car scolaire et un train sont tirés d'affaire. Ils pourront quitter l'hôpital dans les prochains jours. Les trois autres, plus grièvement blessés, nécessitent encore beaucoup de soins et resteront donc hospitalisés. C'est ce qu'indiquait ce mercredi la directrice de l'établissement dans lequel ils sont scolarisés. L'école qui a aménagé un espace de recueillement et les élèves ont également eu la possibilité de rester chez eux ce mercredi. Pour rappel, l'accident survenu à un passage à niveau fermé a fait 4 morts, 2 adultes et 2 enfants âgés de 12 et 15 ans. Début de séance agitée en début d'après-midi à la Chambre qui doit poursuivre le débat sur la réforme des pensions. Face à l'absence de quorum, l'opposition a demandé le report de la discussion générale, une option refusée par le président de la Chambre, Peter de Rouver. La séance a été suspendue afin de convoquer une conférence des présidents. Le Conseil d'État n'a pas encore déposé son avis officiel sur les amendements déposés par l'opposition il y a 2 semaines. Il manque la traduction française et dans ces conditions, l'opposition a demandé d'accorder un délai au Conseil d'État, un délai qui a été refusé par la majorité. Social, la phase 1 de la procédure Renault a commencé chez Husqvarna à Guilonguien. Les syndicats et la direction se sont réunis pour la première fois hier dans le cadre de la procédure pour licenciement collectif. La direction de l'entreprise suédoise avait annoncé le 6 mai dernier son intention de mettre fin à la fabrication d'outils diamantés spécialisés pour la découpe de la pierre. 56 emplois sur les 153 de l'entreprise sont concernés par cette décision. À l'étranger, le Hezbollah a indiqué ce mercredi mener des combats avec des forces israéliennes dans une localité située à la lisière de la ligne jaune établie dans le sud du Liban par Israël. Le Hezbollah avait revendiqué depuis la veille à l'aube des tirs et des attaques aux drones contre des forces israéliennes qui tentaient de s'infiltrer dans la localité. Ce village est d'une importance stratégique pour sa proximité avec la ville de Nabatieh, une grande ville du sud visée par un nouvel appel à évacuation israélien avant de nouvelles frappes. Une panne technique de plusieurs heures a gravement perturbé le fonctionnement des systèmes de mobilité, de paiement et les opérations policières à l'ouest de l'Allemagne. Les perturbations ont été observées dans plusieurs villes du Land de Rhénanie du Nord-Westphalie, frontalier de la Belgique et des Pays-Bas. Les autorités indiquent que les défaillances ont perturbé et les feux de circulation, les systèmes de paiement et les opérations de police. Certains commerces ont été contraints de fermer car elles ne pouvaient encaisser les paiements. Un mot de sport et du tennis pour terminer. Jannik Sinner a parfaitement maîtrisé son entrée en lice au premier tour du tournoi de Roland-Garros. Le numéro 1 mondial s'est imposé face au Français Clément Tabour. Une victoire en 3 manches, 6-1, 6-3 et 6-4. Du côté de la météo, toujours de belles conditions estivales pour nous accompagner ce mercredi au programme pas mal de soleil et le retour des nuages en fin de journée. Les maxima sont compris entre 23 et 31 degrés. C'est la fin de ce flash. Merci de nous suivre. Bel après-midi.
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Groove Legend avec San Francisco pour débuter cette nouvelle émission du 16-19. Bonjour tout le monde. Jeanne va nous accompagner avec Respire Fort.

Nous étions en compagnie de Miro et d'Oria des Pièges. Il y aura une marche du centenaire le 31 mai dès 8h au stade des Queutures. Il y aura 6 et 12 kilomètres. Il y aura également une restauration prévue à l'arrivée et il y a aussi une exposition dès 10h. Ce sera pour les 100 ans du club de foot de Leuze. Tout de suite, President of the USA avec Lump. Nous aurons également Louisa Jetlag.

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Rain Anticipo, c'était le duo Laura Pausini et James Blunt. Tout de suite, Kygo, Zara Larsson et Taiga avec Like It Is. Nous écouterons également Tame Impala et Jenny avec Dracula, ainsi que Macklemore, Ryan Lewis et Mary Lambert avec Same Love. Excellent après-midi sur Fréquence Aiguisée.

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1: Salut tout le monde, j'espère que vous allez bien. Cette semaine, je vous fais découvrir la jeunesse d'un célèbre détective.
2: Je m'appelle Sherlock Holmes. J'ai toujours préféré la réflexion à la bagarre.
1: Dans Young Sherlock, à découvrir sur Amazon Prime, on retrouve un jeune Sherlock Holmes alors qu'il arrive à Oxford. Et évidemment, qui dit Sherlock, dit enquête.
3: Tu dois me faire une promesse.
4: Tout ce que vous voulez, mère.
3: Promets d'éviter les ennuis à tout prix.
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5: James Moriarty.
1: Avec son futur meilleur ennemi Moriarty, ils vont se retrouver au cœur d'un complot étrange mêlant plusieurs professeurs de l'université. L'occasion pour le jeune détective d'affiner ses dons et pour le spectateur d'en découvrir une nouvelle facette, plus aventureuse et captivante.
2: Je me demande pourquoi l'on essaie de me faire passer pour un meurtrier.
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2: Pardon pour le dérangement.
6: De quoi s'agit-il ?
2: D'une bombe !
6: Comment une bombe ?
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1: Cette recette, on la donne notamment à Guy Ritchie qui produit la série aux côtés du créateur Matthew Parkhill. Et le réalisateur anglais n'en est pas à son coup d'essai, car c'est à lui que l'on doit déjà les deux excellents films Sherlock Holmes avec Robert Downey Jr. Il continue ainsi à développer l'univers du personnage et distille son style précis et extrêmement rythmé. Je vous conseille notamment de faire attention aux transitions entre les scènes, toujours hyper travaillées et précises, c'est la patte inimitable de Ritchie.
4: Lorsque l'on a éliminé l'impossible, ce qui demeure est forcément la vérité.
1: Côté casting, la série repose vraiment sur le duo Holmes-Moriarty qui fonctionne très bien à l'écran et on a hâte de découvrir dans les futures saisons comment ces deux amis qui semblent inséparables vont devenir les pires ennemis du monde. Et c'est peut-être là l'énigme la plus intéressante de la série.
4: Je devrais plutôt t'exprimer ma gratitude. Tu m'as sauvé d'une vie profondément ennuyeuse. Enchanté d'avoir pu t'aider.
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0: avec The Morning Sun. Il y aura une soirée karaoké au Relais à Wasseige ce 30 mai à partir de 20h, animée par Phil Music. Tout de suite, Teddy Swims avec Mr. Know It All. Nous aurons également Raft, Y'a qu'à danser.
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0: 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Il y aura la fête du collège Abbé Noël ce samedi 30 mai. De 10h à 14h, découverte de l'école, tournoi de tennis de table, tournoi d'échecs. De 15h à 18h, il y aura les 3h quiz tax. Et de 19h à 1h, il y aura un souper, ainsi qu'une animation musicale et soirée dansante. Tout de suite, Benny B, vous êtes fou. Nous aurons ensuite Charlotte Cardin de Way We Touch.
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0: compagnie avec les passerelles. Il y aura la kermesse de Taviers ce week-end. Alors, dès vendredi, vous proposeront à 18h apéritif, 19h barbecue, 3 viandes, 22h soirée année 80, 90, 2000, 2010. Le samedi, il y aura dès 13h un tournoi de sixte, dès 20h30 un blind test. Le dimanche, 9h concentration de vieux tracteurs, midi présentation des équipes P2, P4, apéro et pain saucisse, et dès 14h, il y aura un tournoi de pétanque. Tout de suite, Will Smith avec Gettin' Jiggy With It. Nous aurons également Joseph Kamel, Crash.
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accompagnée de Blue If You Come Back. La suite LP avec Lost on You. Nous écouterons également Olivia Rodrigo, Drop Dead, ainsi que de Parakeet avec Save Me.

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1: Bonjour tout le monde. Aujourd'hui dans l'instant manga, on va parler d'un manga de Ryoko Kiwi aux éditions Xaka qui s'appelle Le Terrarium dans mon tiroir. Et donc c'est un nouveau titre très attendu par la créatrice Ryoko Kiwi de la série phénomène Glouton et Dragon. Après le succès retentissant de cette œuvre de fantasy culinaire, Casterman poursuit son exploration de la bibliographie de la mangaka. Après avoir découvert l'école des dragons sur la montagne, nous avons maintenant entre les mains le terrarium dans mon tiroir. Il s'agit d'une collection de 33 récits qui sont en réalité les premières créations de l'autrice. Ces micro-histoires se présentent comme autant d'univers en miniature, explorant de manière inventive et savoureuse les possibilités infinies d'un format court. Bien que le style graphique soit ici plus minimaliste et moins détaillé que dans sa grande série, l'amour de l'autrice pour le storytelling, la fantasy et les créatures étranges est déjà totalement palpable. Dans ce recueil de nouvelles, Ryoko Kui s'offre une totale liberté de genre. Elle nous emmène sans aucune limite dans des univers qui touchent à la science-fiction, au mecha, à la fable ou à des simples récits du quotidien, explorant des thèmes universels comme l'amour, les malentendus, les envies d'exploration ou les envies d'ailleurs, etc. Chaque petite histoire est une surprise pleine de décalages subtils et d'une imagination débordante. Le terrarium dans mon tiroir, donc, par Ryoko Kui aux éditions Xaka. Encore une fois, merci à Marc Descorné pour nous avoir déniché ces trouvailles. En tout cas, et merci aussi à vous de nous avoir écoutés jusqu'à présent. Nous on se retrouve la prochaine fois. Bye bye.

Underneath the Blue, c'était le duo Moziman et Joey Clear. Du vendredi 29 mai au dimanche 31 mai, il y aura la fête des ateliers Terre Franche à Longchamp. Alors le vendredi, ce sera l'art de rien rencontre Terre Franche. Ce sera un duel d'impro plus guest star de Timothy Fildes. Le samedi, dès 18h, drink d'inauguration. 18h30, flash mob. 18h45, les voix de Marlère. Et 19h15-19h30, les percus des frappés du vendredi soir. Le dimanche, dès 10h, théâtre Bienvenue en 2126. Dès 10h45, enquête au Banana Shop. 11h15, flash mob. Midi, théâtre Caen, grande aventure. Et midi 45, le centre arc-en-ciel. Donc tout ça, ce sera donc à Terre Franche, à Longchamp. Pour plus d'infos, le 081 580 831. Tout de suite, BTS avec Swim. Nous aurons également Europe avec Superstitious.

0: étions dans les souvenirs avec Mano, Panique Celtique. Pia nous accompagne, Mieux sans toi.
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12 à Comment Ouro. On arrive tout doucement au top de 18h pour nous accompagner jusque-là. Nous aurons Jali avec Espagnola. Nous aurons également Madonna et Sabrina Carpenter, Bring Your Love.

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1: Bonsoir, bonsoir à tous. Barre de Wever persiste et signe 2% du PIB pour la défense. C'est gravé dans le marbre pour Barre de Wever. Le gouvernement ne devrait pas toucher au budget de la défense. Pourtant, le gouvernement fédéral espère aboutir à un accord sur la trajectoire budgétaire pluriannuelle d'ici le 21 juillet. Selon les sources, l'effort à fournir est de 5 à 7 milliards d'euros. Pour le président du CDNV, Sami Mahdi, une partie de l'effort pourrait pourtant venir de la défense. Pas question donc pour Barre de Wever. La commission des affaires sociales de la Chambre a adopté en première lecture l'extension des flexi-jobs à tous les secteurs. Le système ne s'appliquera toutefois pas au secteur agricole et horticole. Le projet de loi sera examiné en deuxième lecture à la demande du PS et du PTB. L'intention du gouvernement est une entrée en vigueur le 1er juillet prochain. Les flexi-jobs seront ouverts à l'ensemble des secteurs privés et publics dans le respect d'accès aux professions protégées. La ministre de la Modernisation publique, Vanessa Mats, a demandé au Comité européen de la protection des données d'ouvrir une réflexion sur les risques liés à l'essor des lunettes connectées. Elle entend ainsi porter ce débat au niveau européen afin d'anticiper les risques liés à l'essor des technologies d'identification. La ministre attire également l'attention sur les risques spécifiques pour ces technologies qu'ils peuvent faire peser sur les femmes dans l'espace public. Selon elle, une femme ne devrait jamais devoir craindre d'être filmée, suivie ou identifié à son insu. À l'étranger, Volodymyr Zelensky a demandé à Donald Trump de fournir davantage de missiles pour des systèmes de défense aérienne patriote. Une demande qui intervient dans un contexte d'intensification des attaques russes. La Russie qui a multiplié sa dernière semaine et ces derniers jours les tirs de missiles contre le territoire ukrainien. Officiellement, il s'agit, selon Moscou, de représailles aux attaques de drones ukrainiens contre la Russie. En Espagne, la garde civile est entrée ce matin au siège du Parti socialiste du Premier ministre Pedro Sanchez. Elle a demandé des documents dans le cadre d'une enquête ouverte depuis plusieurs mois sur une ancienne militante. Ce nouveau rebondissement intervient dans un contexte difficile pour la gauche au pouvoir, plombé par plusieurs affaires judiciaires et surtout la mise en cause il y a quelques jours de l'ancien chef du gouvernement socialiste José Zapatero, poursuivi pour trafic d'influence dans un autre dossier. Un mot de sport et du tennis pour terminer, la Polonaise Iga Świątek, 3e mondiale et 4 fois titrée à Roland-Garros, s'est qualifiée pour le 3e tour des internationaux de France. L'ancienne numéro 1 mondiale s'est imposée face à la Tchèque Zara Bechlek. Une victoire en deux manches, 6-2 et 6-3. Du côté de la météo, un temps calme et relativement doux pour nous accompagner ce soir et cette nuit. Au programme, pas mal d'éclaircies et quelques petits nuages avec la possibilité d'un banc de brouillard par endroit. Les minima seront compris entre 11 et 16 degrés. C'est la fin de ce flash. Merci de nous suivre. Excellent début de soirée.
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0: Nous étions en compagnie de Magic System, Tu es fou, le samedi 30 mai à l'IRNU aura lieu le 47e chapitre de la confrérie du Gros Chêne, fête et concours de menterie, des 18h souper, et puis pour plus d'infos, le 081 655 660. Tout de suite The Verve avec Bittersweet Symphony.
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Lorraine. C'était Auria. Tout de suite, Emmanuel Moir, Je fais de toi mon essentiel. Nous aurons également Martin Solveig de Cataracts et Kyle avec Enao.

0: Stateside.
1: Pink Panthers avec Zara Larsson pour Stateside. Le dimanche 7 juin de 11h à 17h à Upigny, il y aura un jour une ferme. Ce sera la visite du centre agricole Brioa, ferme de Mélé. Tout de suite, Major Lazer, Naila et Fuse, ODG, Light It Up.
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0: Nous étions en 2023 avec Pink, Trust Fall. On revient à l'actu, le temps d'une chanson avec Taylor Swift, Elizabeth Taylor. Et puis on revoyagera dans les souvenirs avec Elsa, T'en va pas, ainsi que Pascal Obispo accompagné de Zazie, Les meilleurs ennemis.
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La même, c'est interprété par Bendo. Dans quelques minutes, vous retrouverez Chris et Pierre pour le Dance Floor System. Avec les DJ qui mixeront en live, comme tous les mercredis, nous, on termine l'émission avec Miley Cyrus, Younger You. Nous

0: Bienvenue, c'est le Dance Floor System et il est 19h.
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0: Ah, bienvenue dans le Dance Floor System, j'espère que vous allez bien. Et oui, il fait encore chaud aujourd'hui et puis on a la chaleur musicale dans quelques minutes avec du mix 100% live. C'est ce qu'on vous propose tous les mercredis soirs dès 19h jusqu'aux alentours de 23h30. Et puis il faudra en profiter cette semaine parce que la semaine prochaine, on prendra une petite semaine de congé. Mais on vous mettra du mix en tout cas sur Fréquence Aiguisée, sur Radio. Vous retrouverez votre programme normal mais pour mieux revenir à la semaine après. En tout cas, un beau programme ce soir puisqu'on aura M.A.S. tout à l'heure. On aura avant ça de Major Scale et dans quelques minutes dans le warm-up, DJ Elipter qui est déjà là, qui est en train de se préparer. Et puis, on va le retrouver dans quelques secondes derrière les platines du Dance Floor System. Excellente soirée à vous tous et toutes. L'émission est aussi diffusée sur twitch.tv, Dance Floor _ System. Ah, ok. Et puis... Et voilà, ça m'a surpris ça. Et puis c'est également diffusé voilà, sur Facebook quand tout va bien. Et puis voilà, le mix est dans quelques secondes. DJ Elipter en live. C'est, voilà, ça va arriver. Bonne fin de journée, bon début de soirée avec votre radio.

0: Allez, l'hyper en live, bien sûr, dans le Dance Floor System. Excellente soirée à vous tous et toutes. C'est le warm-up pour vous accompagner. Bonsoir. N'hésitez pas à laisser vos petits messages sur la page Facebook ou sur twitch.tv. On est là, bien sûr, jusque 23h30 avec le son Dance Floor du mercredi soir. Et de la chaleur, on vous en donne via les oreilles.
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0: Excellente soirée tout le monde, bonsoir et bienvenue, c'est le Dance Floor System sur votre radio, il est 20h.
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1: 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Ah là là. Ouais, on est en direct en ce moment et Christophe essaye de réparer l'éclairage néon qui est juste au-dessus de moi, mais ça ne fonctionne pas. Christophe, laisse tomber. Il faut appeler l'électricien. Tu vas pas y arriver en tapant dessus. C'est pas en tapant dessus que tu résous les problèmes.
2: Ça marchait la semaine dernière.
1: Oui, ça marchait la semaine dernière, mais cette semaine-ci, ça ne fonctionne plus. Donc voilà. Allez, bienvenue tout le monde. Merci de nous écouter. Merci d'être là. On est en direct sur Fréquence Aiguisée sur Up Radio. Ouais, clairement en direct avec les problèmes d'éclairage. À mon avis, les néons ont trop chaud.
3: C'est possible. C'est possible.
1: Voilà. Bonsoir Christophe.
3: Bonsoir Pierre.
1: Il est descendu de sa chaise.
3: Ça a été toute la semaine depuis qu'on avait tapé un coup la semaine dernière. Mon avis, t'as une mauvaise honte.
1: C'est peut-être ça, ouais.
3: Tu n'es pas une lumière.
1: Sûrement pas, mais je devrais peut-être changer de place, je ne sais pas. Enfin, bref, quoi qu'il en soit. Merci à tous d'être là, merci de nous écouter, merci à ceux qui sont déjà connectés sur Twitch.tv. On rappelle, on est en direct sur Twitch.tv. Dancefloor_System. On est aussi sur Facebook. Petit message de Valérie Michotte qui envoyait Ellipter le meilleur, voilà. Et puis François Bourdon était là, et il a passé un petit bonsoir également. Donc bienvenue à tous, restez bien connectés en tout cas. Et puis le warm-up, je le disais, c'est notre ami Ellipter qui s'en est occupé ce soir. Donc voilà, bonsoir Ellipter.
4: Bonsoir. Bonsoir à l'équipe, bonsoir tout le monde.
1: Comment vas-tu?
4: Ça va très très bien.
1: Content de te revoir en tout cas. Ça fait. C'était pas l'année dernière, le mois dernier que t'étais passé nous voir.
4: Oui, il y a un mois, deux mois, peut-être même deux.
1: C'était pas il y a si longtemps que ça. Hein.
4: Ouais. C'était les deux dates très rapprochées, bizarrement.
1: Mais ça va, c'est bien.
4: Parce que d'habitude, c'est plus.
1: Ouais, ça va, t'as mis la petite chemise estivale et tout, tranquille quoi. C'est vrai qu'il fait chaud en ce moment.
4: C'est compliqué, mais je me suis dit déjà même plâtre de ce temps-là parce qu'on a à l'année.
1: Non, c'est vrai, mais allez, moi je serais content avec 24-25, pas plus quoi.
4: Ouais.
1: Voilà, un peu plus d'air. Ici, on étouffe un peu quoi. D'ailleurs, j'ai un ventilateur à côté de moi. Quand on n'est pas à l'antenne, je l'allume quoi. On n'est pas habitué. Allez, en Belgique, on n'est pas habitué à ce genre de chaleur.
4: Pas encore.
1: Ouais, t'as peut-être raison, pas encore, c'est vrai. Mais on verra bien pour l'avenir. Quelle nouvelle en ce qui te concerne, Ellipter? Est-ce qu'il y a des événements qui sont prévus pour les semaines qui arrivent?
4: Alors, il y a probablement des événements. J'ai pas fait mon job, je n'ai pas regardé.
1: Aïe, ok.
4: Mais de mémoire, en tout cas, début septembre, on aura de très grosses fêtes. Je ne peux pas encore dire les noms, mais il y aura de très grosses fêtes en septembre. Ce sera vraiment un très gros mois.
1: Et pour l'apaiseur, pour juillet-août, il n'y a pas encore
4: sinon, juillet-août. Je réfléchis en même temps, mais je ne pense pas.
1: T'as pas tes managers qui sont avec toi parce que t'es venu avec une équipe ce soir, mais il y en a deux qui se sont barrés, je sais pas où ils sont.
4: j'ai eu un gros deux mois avec le stage qui s'est terminé justement il y a deux semaines.
1: Ok, ça s'est bien passé.
4: Très très bien déroulé.
1: Ok, super.
4: Très, très bien déroulé.
1: Donc ça va, t'es bientôt diplômé alors.
4: C'est ça, ouais, fin juin.
1: Ah super.
4: Dans la poche.
1: Félicitations.
4: Puis on espère directement.
1: Directement
4: en emploi, mais.
1: Écoute, si jamais je peux faire passer des CV. Donc voilà. on sait jamais.
4: C'est parfait, ça m'arrange. Mais non, sinon très très bien. Et ici, j'ai profité les deux semaines ici pour vraiment ne rien faire.
1: Ok, profiter de la vie. Et tu as bien raison.
4: Voilà, juste un peu de prod aussi.
1: Pour
4: m'y remettre un petit peu parce que c'est vrai que j'avais un petit peu ralenti.
1: D'accord. Et ça avance bien la prod ou
4: Ça va. Ici, j'avais release en début d'année. Un petit EP de 6 titres pour mon autre nom qui est End of Me. Mm-hmm. Et ici, un petit single qui devrait bientôt venir pour Ellipter cette fois-ci.
1: Ok, pour la période estivale, alors peut-être c'est calculé ou.
4: Non, pas du tout.
1: Pas du tout.
4: Oh, okay. C'est vraiment en fonction du temps.
1: Je pose la question.
4: Mais c'est vrai.
3: Okay. Voilà, encore un petit message de Mélodie. Il nous dit superbe le set. Et franchement, moi j'ai apprécié aussi. Hein. Je le disais tantôt à Pierre, c'était ma cam. On va dire.
1: Par contre, je regarde, mais tu n'es plus programmé pour le warm-up qui arrive encore cette année. Donc, il faudra checker si tu es disponible à certaines dates parce qu'il nous reste des places pour les warm-up. Donc,
4: j'allais dire, sinon, c'est terminé, bonsoir. Mais...
1: Écoute, pour autre chose que des warm-up, c'est compliqué. C'est vraiment compliqué. C'est compliqué cette année-ci. Maintenant, si tu veux venir une fois en 2027, autre chose que du warm-up, c'est encore possible. Mais 2026, autre chose que du warm-up, non, c'est.
4: Juste 2029 directement.
1: Ça peut se faire. Oui. Si on est toujours là. Exactement. Ok, super. Un grand merci, Ellipter.
4: Pour revenir sur le set, c'était un petit peu compliqué parce que j'ai pas eu le temps de le préparer. Donc ça s'est fait dans la voiture. voiture.
1: C'est très bien, préparer bien, 7 dans la voiture. Track.
3: Le GSM, on ne peut pas l'utiliser au volant. Le PC, oui.
4: Okay. J'ai développé une petite application sur mon téléphone pour j'écoute la musique que j'ai téléchargée. Je mets dans un dossier et je peux swipe à droite, swipe à gauche, comme sur Tinder, mais c'est pour les musiques.
1: D'accord.
4: Et si ça fait, ça reste sur mon dossier. Puis j'ai juste à la porter sur ma clé.
1: Donc, et ça marche, ça, Tinder?
4: Ouf, je vais pas répondre avec madame derrière. Mais...
1: C'est pour ça que je posais la question.
4: Pour l'histoire, on s'est rencontrés via Tinder.
1: Ah, via Tinder.
4: Oui, ça marche.
1: Ah oui, donc ça marche.
4: Ça marche, ça marche.
1: Ok, ok. D'accord. Bien, merci pour l'info. Ok, super, éditeur. Un grand merci d'avoir été avec nous ce soir. Et puis, au plaisir de te revoir dans les prochains mois, en tout cas.
4: On regarde ça.
1: Et on te souhaite bonne continuation, évidemment, pour tout ce qui est prod et puis événements aussi. On espère que ça va quand même arriver. Hein, parce que voilà.
4: Le 26 juin, fête du tunnel à Dahlem.
1: Ah, ben voilà. Ok, petit message de Florence Bernard qui a fêté son anniversaire il n'y a pas très longtemps. Je pense que c'était hier d'ailleurs. Bonsoir à tous, courage avec cette chaleur. Merci Florence, on fait ce qu'il faut. On a des ventilateurs, on s'hydrate et tout. Donc voilà, petit message de Lulu Lesque également. Hello, bonsoir l'équipe et bonne soirée à tous. Et bon mix au DJ de ce soir. Voilà, les messages arrivent, Christophe. Vous croyez que le système était en panne,
3: mais non,
1: que...
3: Et moi je reçois un message privé. Pauvre Pierre, il est dans le noir maintenant.
1: Oui, c'est vrai que je suis. Je me vois à la webcam là. Il manque un éclairage sur ma droite, mais c'est pas grave. On s'en fout. C'est pas nous les stars. Hein. Nous, on est juste là pour lancer les DJ et puis après voilà, tout se passe de l'autre côté. Donc
4: les hommes de l'ombre.
1: Ouais, exactement.
3: C'est le cas de le dire.
1: Nous sommes les Men in Black.
3: Men in Black, je vois déjà Pierre.
1: Pourquoi pas?
3: Ouais, pourquoi pas.
1: Tu connais pas les films peut-être?
3: Le film non, la chanson oui. C'est déjà pas mal.
1: Il y a eu 3 films Men in Black.
3: Ah, il y en a eu 3 ou
1: 4, je ne sais plus. Non,
3: bon, j'en ai peut-être vu un.
1: Avec Will Smith et Tommy Lee Jones. Voilà.
3: Voilà.
1: Exactement. Here comes the Men in Black.
3: Un mot, un geste, tu vois.
1: Le technicien fait le reste. Merci, Chris. Allez, merci, Ellipteur. Bonne continuation à toi et à très bientôt. Et nous, sur les Men in Black, on va continuer la programmation du Dance Floor System, évidemment, dans quelques instants, on accueille les DJ suivants et comme d'habitude, petite pause musicale pour faire la transition. Excellente soirée tout le monde.
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0: Toujours en direct dans le Dance Floor System sur votre radio. Merci de nous écouter. Merci d'être là. On écoutait le warm-up avec DJ Ellipter il y a quelques instants ici. Ah ben, on entre dans le vif du sujet, dans le.
1: Oui.
0: Allez,
1: le plat principal.
0: C'est ça. On a fait une entrée. Maintenant, voilà le plat principal, exactement. Voilà. Dans l'émission.
1: Bon, c'était l'apéro et maintenant on est à la soupe. Je n'en sais rien. Je sais pas comment.
0: Ah oui, une bonne soupe quand il fait bien chaud là. Pas de gros mots à la radio, s'il te plaît.
1: Quelle horreur.
2: Un gazpacho, c'est pas.
0: Mais tout de suite, il pense soupe chaud, mais un petit gazpacho froid, c'est excellent, quoi. Ouais. Avec plein de légumes, c'est bon pour la santé, hein, Chris?
1: Ouais, moi je préfère m'hydrater autrement.
0: C'est ça. Allez, on accueille les Major Skills ce soir. Bonsoir, les amis.
2: Salut.
0: Alors,
2: bonsoir.
0: Comment allez-vous déjà?
2: Ouais, très bien.
0: Chaudement, comme tout le monde.
2: Hein. Ça fait plaisir de retrouver cette météo.
0: C'est vrai.
2: Un peu plus de soleil, un peu plus de chaleur.
0: Ouais.
2: La semaine dernière, on était à un festival et c'était un dimanche et il faisait 9 degrés et il a plu toute l'après-midi.
0: Ah ouais.
2: Donc, effectivement. Le contraste fait du bien ici.
0: Ça, c'est clair. Ouais. Et c'est un peu les extrêmes aussi. Hein. C'est tout ou rien ici en Belgique. Hein.
2: Ouais, c'est ça, effectivement.
0: Ouais. Mais donc, vous allez bien.
2: Oui.
0: Alors, j'imagine que la saison a bien démarré aussi puisque vous étiez en festival la semaine dernière.
2: Malheureusement, pas avec la météo, mais le festival, très bien, très cool.
0: Ouais. Okay.
2: Mais, c'est juste la météo qui n'a pas suivi. Mais sinon, ça commence.
0: Ça arrive.
2: Des festivals reprend.
0: Il y a des dates qui sont prévues pour les semaines qui arrivent, les mois qui arrivent. On en parlera tout à l'heure programme. Ok, ça va. Mais donc, attendez, c'est la première fois que vous venez ici en 2026 ou vous êtes déjà venu?
2: Je pense que la dernière, c'est fin d'année 25, c'est en novembre.
0: J'ai pas checké.
2: Novembre 2025, il me semble.
0: Oui, c'est possible. Non, c'est pas possible.
3: Ah. Attends, mais je peux te dire.
0: Au pas novembre. C'était en décembre, le 10 décembre.
2: Ah, j'étais pas très loin, fin novembre.
0: Ouais. À quelques semaines près, c'était bon.
2: C'est ça.
0: Mais donc, 2026 a bien commencé pour vous, tout se passe bien.
2: Oui.
0: Au niveau production, il y a des choses qui avancent aussi ou...
3: Oui, c'est beaucoup plus concret là.
0: Mais bon, des bonnes nouvelles.
3: Oui. Ben voilà, on a des petits partenariats qui se préparent et continuité. Production, voilà.
0: Ok, super.
3: Voilà.
0: On en saura plus bientôt alors.
3: Ouais. Mais là, c'est une chose à la fois. on a essayé de booster un peu les réseaux sociaux, mais c'est très énergivore, donc on va se focaliser sur les fondamentaux et on va revenir sur la production plus assidûment, quoi. Voilà, parce que on a tous les deux un boulot sur le côté. Faut faire des choix et franchement, je préfère produire que d'avoir des belles vidéos sur Instagram.
0: Les réseaux, ça marche, il y a rien à faire. Hein. Les gens qui sont à fond dans les réseaux, ils sont visibles, ils sont chic, ils sont tchac. Moi, je suis pas du tout comme ça non plus. Hein.
3: C'est ça. Je pense que c'est une façon d'être dès le départ. Et on a aussi une génération qui n'est pas la génération de Max et moi. On n'est pas cette génération-là qui postons systématiquement sur les réseaux. Ouais. C'est vrai que
0: ou alors, il vous faut un community manager.
3: Appel lancé, un community manager pas cher non, qui fait bien son boulot déjà, ce serait bien.
0: Non mais c'est vrai que ça demande du temps, ça demande de l'énergie et il n'y a rien à faire, quoi. Comme tu l'as dit, c'est énergivore,
3: complètement.
0: Ok, alors pour ce soir, comme d'habitude, rien de prévu au programme au niveau style musical. Comment ça va démarrer alors?
3: Un 93.
0: Ok, pour les infos, mais c'est pas du vrai 93.
2: Non, c'est un faux 93, c'est un petit piège pour commencer.
0: C'est ça, c'est pas du 93 BPM. D'oreille, moi j'aurais dit 126, 128, quelque chose comme ça.
3: Près dans cette tapée-là.
2: C'est ça, on verra bien. Dans quelques instants.
0: Mais donc, ça va être quel style vous allez démarrer alors?
2: L'idée, c'est vraiment de partir dans l'univers house de manière générale, mais c'est vrai que nous on apprécie toujours tout ce qui est plus mélodique house, mélodique techno. Mélodique techno, ça sera plus pour la deuxième partie. Première partie, c'est vraiment plus mélodique house, progressive.
0: Oui, c'est très bien.
2: Des bons sons qui groovent bien aussi, c'est
0: bien mélodique, j'aime encore bien ça.
2: Oui, il y a vraiment un mix des deux. Des trucs qui enjaillent bien, qui groovent pas mal, et terminer sur un truc un peu plus mélodique techno comme on aime bien, mais toujours avec des belles petites mélodies qui sont, on va dire, le plus original possible et qu'on n'entend pas trop souvent, parce que
0: c'est
2: ça aussi, c'est de créer un peu d'originalité dans ce bas monde.
0: Exactement. Ah ben ça va, moi le programme me plaît, je pense que Chris aussi, hein. Donc j'espère que vous aussi les amis. Donc les amis, je propose que on passe à côté, on démarre tout de suite le Mix Live, on vous retrouvera juste après, comme d'habitude, pour un petit débriefing et parler surtout de votre actualité, les promos, enfin les productions qui vont peut-être sortir, on ne sait jamais. Et puis les prochaines dates qui vont arriver dans les prochaines semaines.
2: Ça roule.
0: On fait ça ?
2: Parfait.
0: On vous souhaite un bon mix et à tout à l'heure.
2: Merci à
0: vous d'être là.

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1: En direct sur votre radio, comme tous les mercredis soirs, merci d'être là, merci de nous écouter les amis, même avec cette forte chaleur, on espère que vous allez bien, et puis que la musique vous plaît, évidemment, la musique des Major Skills ce soir, comme ils l'ont annoncé, hein, très mélodique, voilà, moi j'aime encore bien ce style-là, voilà, on va voir ce qu'ils nous réservent pour la suite, mais pour l'instant c'est sympa. Merci pour vos messages également, il y a notre ami DJ Nikos qu'on a reçu la semaine dernière, qui nous a envoyé un petit message, hello les gars, en pleine forme, et puis voilà, il attend le mix de DJ Mas qui arrivera juste après, et puis Florence Bernard également qui est en mode apéro apparemment, mais qui aurait trop bu hier pour l'anniversaire à mon avis, c'est peut-être ça.
2: Ah oui,
1: mais bon, il faut soigner le mal par le mal comme on dit, hein, donc il faut...
2: Voilà, vous vous ennuyez, vous voulez voir un apéro, venir faire un petit tour dans les studios, vous savez bien que la porte est ouverte les mercredis soirs, et puis voilà, on est en direct sur Up Radio, on vous le rappelle, 98.7, 105.2 et puis upradio.be et puis on est aussi en DAB dans l'Est du Brabant Wallon, en DAB via Radio, et puis on est sur Fréquence Iguezé, bien sûr, le 104.9 fr-iguezé.be, et puis l'application sur Android également, l'application mobile que vous pouvez télécharger, qui est gratuite, vous pouvez l'emmener partout, même sur votre lieu de vacances, encore plus facile que le site internet en fait.
1: Hein. C'est vrai, ça marche très bien.
2: Vous cliquez sur le bouton et c'est parti.
1: Application Fréquence Iguezé quand même. Hein,
2: ouais.
1: Vous recherchez Fréquence Iguezé dans le...
2: Tu l'as ? T'as déjà essayé ?
1: Ah ben je l'ai installé, oui.
2: Ah, c'est bien.
1: Tu veux que j'écoute en direct ce qui se passe sur...
2: Non, bah, ce qui se passe, c'est nous.
1: Ouais, mais il y aura un décalage, hein,
2: ouais,
1: ça,
2: ouais.
1: C'est certain, mais
2: ouais,
1: non, ça fonctionne très très bien,
2: ouais, franchement, voilà, moi je me branche parfois dans l'auto comme ça, quand je suis hors région, et voilà.
1: Ouais. Plus besoin du site internet, plus besoin de capter le DAB+, plus besoin de capter la FM, avec l'application, on capte partout. Voilà, merci Christine.
2: Voilà. Bon, ça va, il n'y a pas encore trop de décalage.
1: Il n'y a pas encore trop de décalage, exactement.
2: Rien, quelques petites secondes, pas grand chose.
1: Ça fonctionne très très bien. Allez, merci à tous en tout cas, on continue la soirée tous ensemble. Oui, bonsoir Florence, elle est en mode apéro, profites-en bien à ta santé. Et puis encore un excellent anniversaire, merci à toi de nous écouter.
2: Bon anniversaire. Donc,
1: voilà, tu ne chantes pas Chris ?
2: Non, on ne chante pas chaque semaine.
1: Ouais, mais
2: il va y avoir de l'orage déjà la semaine prochaine.
1: T'as pas chanté pour mon anniversaire non plus, hein.
2: Ah mais si tu veux ça.
1: Non, ça va, c'est bon.
2: C'est avec plaisir. J'ai la version maxi aussi.
1: Je préfère la musique des Major Skills.
2: On y retourne alors.
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0: Excellente soirée tout le monde, bonsoir, bienvenue, c'est le Dance Floor System sur votre radio, il est 21h.
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0: Oui.
4: Un max des mix avec des major scale en ce moment depuis, voilà, je vais dire 35-40 minutes au moins avec le son dans vos oreilles sur votre radio sur fréquence. Vous ne touchez à rien sauf au bouton du volume.
0: Oui.
4: Petit bouton en plus.
0: Franchement, le temps est passé super vite, quoi. On est déjà à 21h et je. Waouh! On passe un super bon moment, donc moi je suis content. C'est voilà. bien.
4: Je suis content, tu es content.
0: Et puis l'été arrive et tout, il fait chaud, il fait beau, il fait.
4: Il fait même trop chaud.
0: Il fait même trop chaud, oui. Allez, en tout cas, on profite de la musique des Major Scales. Et puis d'ici un petit quart d'heure, on aura l'agenda soirée aussi.
4: Oui, en deux parties, bien sûr, hein, parce qu'il y aura malgré tout beaucoup d'événements encore ce week-end.
0: D'accord, on fait ça comme ça.
4: Allez, voilà, si vous avez un événement, voilà, vous voulez qu'on en parle, hein, voilà, même si c'est dans 15 jours, vous pouvez nous l'envoyer. On en parle le mercredi avant le week-end qui arrive, vous nous l'envoyez ça via la page émission Dance Floor, via Facebook, le profil DFS Dance Floor System, ou encore via mail également. Voilà.
0: On rappelle quand même que la semaine prochaine, on sera pas en direct. Hein.
4: Non, il y aura du mix. Voilà, un best-of de quelques sets qui seront sélectionnés du Dance Floor System, qui seront diffusés entre 19h et minuit.
0: Voilà, mais il y aura pas d'animation en direct. Ce sera une petite semaine exceptionnelle sans vos animateurs préférés.
4: Voilà. Et la semaine après, ce sera Pierre et Nathalie pour commencer la soirée.
0: Ah oui, on va s'amuser.
4: Ah ouais.
0: Ah, Nathalie et moi, la dernière fois,
4: c'était la soirée Benny Hill.
0: Ça va être funky. Ça va très très bien se passer. J'ai confiance.
4: J'ai confiance, mon frère.
0: Je suis pas ton frère. Ça va d'aller, oui. Allez, sur ce, on continue avec la musique des Major Scales sur votre radio. Excellente soirée, tout le monde.
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2: Allez, c'est parti, agenda des soirées. Première partie, qu'est-ce qui va se passer comme événement ce week-end? On va commencer avec, j'imagine, ce vendredi.
3: Non, jeudi.
2: Ce jeudi.
3: Demain. Il est mis demain. Demain, c'est...
2: Demain.
3: C'est jeudi.
2: Ah, demain déjà. Ah oui, demain. Ah bah, demain.
3: Ah bah oui, demain, c'est demain.
2: Demain à Jodogne. Qu'est-ce qui se passe? Une ambiance festive et conviviale sur la grande terrasse ensoleillée de chez Un Zeste d'été à Jodogne. C'est quoi ça, Un Zeste d'été?
3: C'est un endroit où tu peux boire ton petit verre.
2: Un café.
3: C'est de Charleroi, numéro 58 à Jodogne.
2: C'est un bar?
3: Je ne sais pas c'est quoi exactement, c'est un ancien Lidl. Voilà. On va dire ça, c'était un bâtiment qui était à Lidl à l'époque. Quoi.
2: Donc à l'ancien Lidl, voilà. De 17h à 19h, deux apéros achetés, un troisième offert. Il y aura DJ Compo en live de 18 à 20h. Et puis glace et cocktail d'été. Il y aura également un terrain de pétanque pour ceux qui aiment bien jouer avec les boules.
3: Voilà.
2: Et puis terrasse géante.
3: Il y a les boules de glace et les boules de pétanque.
2: Oui. Il y a Fred qui me regarde. Oui, bonsoir Fred d'ailleurs. On retrouve Fred de l'émission 9.0 qui est passé nous dire bonsoir. Bonsoir, bonsoir Fred.
4: Bonsoir.
2: Voilà, oui, effectivement, ça, t'aimes bien jouer avec les boules toi?
4: Non.
2: D'accord.
4: Avec les boules.
2: Ok, donc tout ça, ça se passe à Jodogne.
3: Demain.
2: À l'ancien Lidl, demain, voilà.
4: Chacun son tour.
3: Voilà. Voilà, et demain également, une soirée 100% girly à Warem à l'Amnésia. Voilà, de 20 à 23h, une soirée entre filles pour une soirée 100% décherche mentale. Voilà, je serai regardé. Voilà, ce sera JD, votre DJ soirée, même aux platines. Et voilà, c'est un événement réservé aux femmes de plus de 18 ans. Et elles peuvent même réserver leur place sur billetweb.fr. Pardon.
4: Oui, okay.
2: Et puis,
3: à l'Amnésia.
4: Chaud, hein.
2: Et puis, dans la région de Charleroi, l'hôtel Charleroi Airport Van der Valk, demain soir, il y aura les soirées White Edition avec aux platines Livio et Caesar. Le restaurant est ouvert dès 18h et puis une ambiance 100% festive. La soirée se passe à partir de 20h30. Le dress code est évidemment conseillé en blanc. Voilà, profitez. Vous pourrez profiter de la terrasse plein sud pour admirer un superbe coucher de soleil. Ça se passe à l'hôtel Charleroi Airport Van der Valk demain soir, les jeudis Valk.
3: On passe au vendredi. Vendredi, une soirée spéciale année 2000 du côté du rétro à Lésine. Voilà, entrée gratuite tout au long de la nuit. Et voilà, ce sera le résident qui sera derrière les platines.
2: À Manage, au DB Club, les Folies du Vendredi seront là ce vendredi 29 mai avec une sélection de bouteilles à 60€ toute la nuit. Une musique généraliste assurée par DJ Hades. Ouverture dès 22h, le parking est gratuit. Voilà, du bon son, une vraie ambiance. Club et les bouteilles à l'honneur toute la nuit pour les Folies du Vendredi au DB Club à Manage.
3: Un petit peu le même style au Trébuchet ce vendredi là, All Side Friday, entrée gratuite pour tous tout au long de la nuit. Et si vous consommez de la vodka Red Bull, elle sera doublée avant minuit. Ce sera DJ Young T qui sera derrière les platines. Donc rendez-vous dès 22h30 ce vendredi au Trébuchet.
2: Et puis on démarre samedi, Chris?
3: Non, on continue vendredi avec Glim, les apéros du bon moment.
2: Glim, les apéros du bon moment arrivent, donc c'est l'occasion de faire la fête, mais il y a un chapiteau quand même assuré au cas où, mais à mon avis ce ne sera pas nécessaire. Au programme cocktail, bulles et bières spéciales, château gonflable, mais je ne sais pas où ça se passe à Glim.
3: Les apéros, c'est pas loin du rond-point de Glim, voilà le bon moment, c'est quand tu tournes direction Jodogne, le premier bâtiment, restaurant, et tout à gauche, directement.
2: Voilà. Ah.
3: Chaussée de Jodogne numéro 2 pour être précis. Voilà, il y aura un burger, il y aura musique, il y aura de quoi pinter et de quoi manger. Et puis voilà, on va refermer avec la nuit des célibataires qui aura lieu à l'Amnésia ce vendredi avec DJ Fred Désir derrière les platines, entrée gratuite entre 22h et 5h du matin avec bien sûr les différents bracelets. Voilà, on va clôturer là, si on peut parler vite là des apéros en tais-toi. En parlant du vendredi, il y en aura aussi le samedi, n'est-ce pas Pierre?
2: Mais tais-toi, ne tais pas, en tais-toi, mais tais-toi pas.
3: Ben, c'est comme ça que ça se dit, hein.
4: C'est où ça?
3: Ah, en tête.
2: En tête.
4: Non, mais c'est où?
3: Ben, dans le Namurois, je crois, si je ne me trompe pas.
4: Ouais, ça ne me dit rien du tout.
2: En tête, épaules et genoux, pieds. Tu te rappelles ?
4: C'est des remontées, lui, aujourd'hui.
3: Voilà, en tout cas.
4: Moi, j'ai un clown. Hein.
3: C'est pas loin. Ouais. Voilà, clown, ça s'appelle la Once Party Days. Donc, à mon avis, c'est peut-être pas loin de toi. C'est peut-être plus le bah, Liège. Ouais,
4: c'était plus
3: voilà.
4: Le Liège que.
3: Il y a un afterwork donc ce vendredi avec DJ Snakey entre 17h30 et 23h. L'entrée est gratuite. Et puis, il y aura également Food Truck à disposition. Voilà, il faut bien reprendre sa main hein, pour être un petit peu sérieux ici. Hein. Voilà.
4: Toi, t'es trop sérieux aujourd'hui. L'autre, c'est l'inverse.
3: Voilà, en tête, c'est un village qui fait partie justement de la commune de Wance, qui est située bien sûr en région wallonne, dans la province de Liège.
4: C'est ça
3: qui
4: est Wance. C'est Wance.
2: C'est ça
3: Wance.
4: Ah, Wance.
2: Wance. Ouais. Oh c'est là, ça là. Qui est bien avec le Dance Floor System. On apprend la géographie de la Belgique.
4: Ah, c'est pas faux, hein.
3: Wance, c'est à 20 km d'ici, hein, 25.
4: Allez.
3: Bah ouais.
4: C'était près de Liège ici.
3: Ouais. Bah ouais, t'es pas loin.
4: Allez.
2: Pas loin.
3: Désolé, après Biéroir, tu tournes à gauche. Avant Biéroir.
2: Une bonne demi-heure quand même. Hein.
3: Même pas.
4: À
3: même
4: gauche.
3: Pas.
2: Ouais, mais je ne roule pas aussi vite que toi. Hein.
4: Ouais, à gauche. Écoute. À droite, à gauche.
3: Moi, je ne suis pas le GPS, je suis la campagne.
2: C'est ça. Allez, sur ce, on termine la première partie de l'agenda soirée. On continuera d'ici une petite heure la suite, évidemment. On retourne avec les Major Scales pour de la musique mélodique, hein, comme il l'avait annoncé. À mon avis, ça va bientôt commencer à taper un peu plus fort.
4: Ouais,
2: je pense.
4: Mélodique techno.
2: Ouais, je pense.
4: Allez, c'est
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1: Mixé en live avec les Majors Kids. Et voilà, je profite parce que j'ai plein de petits messages privés. Bonsoir à Benjamin, voilà, qui est en train de nous écouter également. À Nat, il y a Laurent, il y a Raph qui est également là. Bonsoir également à Fabien et à Rick Bill. Voilà, c'est vous, Rick Bill.
2: Ouais, je Rick Bill.
1: Oui, voilà, c'est à mon avis.
2: C'est spécial.
1: C'est un diminutif.
2: D'accord. Voilà, ouais. Moi, je fais bonsoir à Angelo qui nous a rejoint ici en studio. Il n'est pas venu les mains vides, il nous a amené des ouftis. Moi, je suis fan de ce genre de truc. Hein. Donc, c'est, voilà, il y a déjà une boîte qui est vide, mais c'est, ce coup-ci, j'ai partagé avec nos invités, Chris. Hein. Il y a des témoins. Hein. Il y a des témoins. Donc, j'ai pas tout mangé tout seul.
1: Pour une fois.
2: Oh, mais c'est super bon ce genre de truc. Moi, ça me rappelle les séances de cinéma quand j'étais plus jeune. Je prenais toujours
1: quand
2: ça.
1: Quand j'étais plus jeune.
2: Bah oui, parce que maintenant, je vais au cinéma, mais je prends plus ça. Donc, voilà.
1: Ça se voit encore au cinéma?
2: Je n'en sais rien.
3: Je n'en sais rien. Il pique les DVD ici, là.
2: Quoi?
3: Il n'y a plus au cinéma.
2: Il n'y a plus de DVD ici, Fred.
3: Il n'y en a plus?
2: Non, il n'y a plus.
3: Plus de DVD?
2: Il y a des dessins animés, mais voilà.
3: T'aimes pas ça?
2: Non. Je suis devenu adulte il y a quelques années quand même, donc voilà.
3: Ah, ah.
2: Oui. Allez, sur ce.
3: C'est le pote,
2: bah,
3: on ne me l'avait pas dit.
2: Ah, bah, écoute, voilà, t'apprends quelque chose ce soir. Allez, retour avec les Major Skills en studio. Rebonsoir, les amis.
4: Alors, bonsoir.
2: Vous allez bien?
4: Toujours.
2: Toujours. Alors, merci pour votre mix déjà. Tout s'est bien passé apparemment.
4: Plaisir. Oui.
2: Parce que, voilà, on n'a pas entendu de coups. Voilà,
4: non, on ne s'est pas battu.
2: Non, c'est ça. Donc, tout a l'air de s'être bien passé. En tout cas, on a apprécié le mix. J'ai cru que ça allait taper plus fort à un moment donné, mais finalement, c'est quand même resté relativement calme.
3: On pensait taper un peu moins fort.
2: Ouais.
3: Mais finalement,
2: ah, sérieux,
3: justement pas. Ça dépend. Voilà, ça dépend un peu le style.
2: Ouais, je m'attendais à quelque chose de plus, mais c'était très bien comme ça. Moi, franchement, c'est le genre de mix que j'écouterais en travaillant. Franchement, posé, calme. J'écoute de la musique en travaillant, Fred. Il y en a qui sifflent en travaillant. Moi, j'écoute de la musique en travaillant.
3: Ouais.
2: Oui. Et ça marche. Ça aide la concentration.
3: Ouais.
2: Ouais. Maintenant, chacun à une personne n'est pas l'autre, hein, donc voilà. Toi, si tu as besoin d'autre chose en travaillant pour te concentrer, voilà.
3: Ouais.
2: Mais
3: ouais. Tu parles du travail, là.
2: Oui, ben voilà. Chacun son trip, quoi. Bref, au niveau actualité, les amis. Alors, est-ce que il y a déjà des dates qu'on peut annoncer où on pourrait vous retrouver en prestation publique, festival, soirée éventuelle?
3: C'est moi, c'est ça?
4: Oui, c'est toi. Bah oui. Enfin, je peux dire, mais c'est moins bien fait, quoi.
3: Bah, ici, justement, prochainement, c'est demain, on a un afterwork du côté des Bonvillers.
2: Ok.
3: Ils ont ouvert une terrasse ici tout récemment. On a fait l'ouverture il y a 2 mois, et ici, ben voilà, ils font tous des événements cet été, donc on prépare l'afterwork de demain.
2: D'accord. Donc l'ouverture s'est bien passée. Vous
3: c'était
2: rempilez,
3: début
2: quoi,
3: avril, c'est... et là on revient pour la partie été, et puis comme il y a la Coupe du Monde qui va arriver et tout ça, ben
2: il y a
3: plein d'événements qui vont se passer dans tous les sens.
2: Ouais.
3: Voilà.
2: Ok, bien.
1: Avec le premier match des Diables Rouges le 15 et le deuxième le 21, je crois.
4: Ouais, et le troisième à 5h du matin. Oh. Ce qu'ils ont annoncé justement, ils allaient diffuser le match, ouais, mais c'est à 5h, hein, les gars.
1: C'est ça, quoi.
2: Bah, il faut se lever tôt, puis tu regardes le match avant d'aller travailler.
4: C'est le samedi, donc en fait, on peut faire la longue le vendredi et continuer le samedi.
3: Ah,
4: ouais, mais bon.
1: Ah, pour ceux qui commencent la soirée tôt et qui vont après, je n'imagine pas le rythme.
4: Ah, voilà.
2: Ça peut être chouette.
3: À voir.
2: Ça peut être chouette.
1: Ouais.
2: Ok, et sinon, à part cette date-là, il y a d'autres événements qui sont déjà programmés
3: Dans la foulée du week-end, on a un événement aussi le dimanche après-midi. C'est une garden du côté de Uccle.
2: Mm-hmm.
3: C'est le fameux bar à bar. Je ne sais pas si ça se situe.
2: J'ai déjà entendu parler, oui.
3: Ils font des événements aussi l'été. Et là, ils font leur première garden ici dimanche. Ensuite, on a les retours des Van der Valk.
2: On en a parlé.
3: À l'hôtel Van der Valk de Nivelles.
2: Ah, de Nivelles. Et nous, on a parlé Charleroi.
3: C'est Nivelles et les jeudis after work. On faisait déjà les jeudis pendant l'année, mais là, ils ont ouvert la terrasse à l'étage.
2: En gros, c'est pareil, demain à Charleroi, à Gosselies. On a annoncé l'événement ici aussi dans l'agenda. Donc,
3: je pense qu'ils ont tout refait. Ils ont tout refait à neuf. Et c'est un nouvel endroit, un nouvel espace. Franchement, c'est vraiment
5: Nivelles, ouais.
3: On a vu le truc, franchement c'est super.
5: C'est classe.
3: C'est super classe. Ensuite, on arrive tout doucement fin juin. On a aussi d'autres événements qui doivent se confirmer, mais surtout un festival qui a lieu du côté de Morlanwé, la Louvière, on va dire. Ouais. C'est l'Eden Garden. C'est un festival vraiment en forêt, on va dire clairement les choses. Et là, c'est axé vraiment tout ce qui est mélodic house, mélodic techno, afro-house, avec que des artistes de la région. Donc, c'est vraiment super cool.
2: Okay. Bon, sympa aussi, ça.
3: Ouais, c'est super bien.
2: Uh-huh. Vous l'avez déjà fait ou...
3: Non, c'est la première. Mais voilà, c'est des DJ aussi qui organisent, avec qui on a déjà eu quelques soirées ensemble. C'est vraiment cool. Ils ont vraiment une bonne vibes. Et j'allais oublier un truc important.
4: Genre, comme si tu l'avais oublié.
3: Non, c'est parce que dans la chronologie, je ne l'avais pas annoncé, mais le 18 juin prochain, donc c'est tout bientôt, on a la chance d'aller au Rockrill. On mixe au Rockrill, aux apéros industriels. Donc voilà.
2: Sympa 18, aussi comme endroit là-bas.
3: Ouais, hein, très sympa.
4: Pour la fête de la musique, donc.
2: D'accord.
4: C'est chouette, quoi.
3: Ouais, c'est super cool aussi.
4: 18 juin.
2: Ok, c'est noté.
1: Voilà. Et donc, ce sera un jeudi en plus, le 18 juin.
3: C'est ça.
4: Ouais, apéro industriel. Hein, ouais.
2: Mm-hmm. Ouais. Et donc, au niveau production, alors, est-ce qu'il y a des choses qui s'avancent bien, qui sont prêtes à sortir avant l'été peut-être?
4: Non, qui s'apprêtent à sortir avant l'été, non. Mais il y a des trucs en cours pour le moment. Donc, normalement, il y en aura 2-3 courant juillet, août. Voilà. Mais qui seront. Là, j'ai joué l'une de mes dates, qui organise la Garden de dimanche. Donc voilà, je lui fais un coucou, Mickaël. Mm-hmm. Et c'est notamment avec lui qu'on va collaborer pour avancer, quoi. Donc,
2: d'accord.
4: Voilà.
2: Donc c'est en bonne voie, mais c'est pas encore prêt.
4: Le début de l'année a été concentré sur d'autres choses, avec les vidéos et tout ça. Donc voilà, comme je t'ai dit tout à l'heure, on concentre son focus sur autre chose, quoi.
2: Ce
4: qui est vraiment important, on va dire, en tant qu'artiste.
2: Il n'y a que 24 heures dans une journée. Hein,
4: ouais, tout à fait. Ouais, et on bosse aussi.
2: Et il y a le travail à côté, exactement. Ouais. Super, encore un grand merci, les amis. Plus rien à rajouter au niveau annonce, etc. Sinon, je ne sais pas si vous êtes déjà planifié pour cette année. Si pas.
4: Je pense,
2: On va checker.
4: En 2028, je pense.
2: Oui, je vois ici. Ah non, oui. 2027, c'est pas encore noté, mais je vois le 25 novembre.
3: Ah, c'est bien, on est toujours dans les mêmes périodes.
4: Bah oui, comme on s'y prend en tout, on peut.
2: C'est ça.
3: C'est bien.
2: Parce que sinon, 2026, pour nous, c'est complet. Donc, c'est bien, on se retrouvera cette année-ci.
3: Ah, super. Parfait.
4: Attends, je vais quand même vérifier que c'est déjà noté.
2: En fin de saison. Oui, hein. De toute façon, vous recevrez un mail. Hein, donc,
4: aujourd'hui, j'ai rien reçu. Hein.
2: C'est très bien alors.
4: Heureusement que c'était noté. Hein.
2: On va vérifier l'email s'il est bon alors.
4: Ouais, 25 novembre, je vois fréquence. Ouais,
2: ça va, ok. Allez, un grand merci à vous, bonne continuation et puis à très bientôt. Hein.
4: Ça marche.
3: Merci.
2: Voilà. Et nous les amis, on va continuer évidemment avec la musique. Comme d'habitude, on fait une petite pause musicale et on revient dans quelques minutes avec un nouveau DJ pour terminer l'émission.
3: Yes.
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0: des nombreuses versions de Show Me Love, Michael Mind sur votre radio, 21h56, vous écoutez le Dance Floor System. 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
2: Voilà, sans plus attendre, on accueille le dernier DJ de ce soir, ce sera DJ Mas. Bonsoir Mas.
3: Bonsoir tout le monde.
2: Comment vas-tu?
3: Ça va très bien et vous?
2: Très content, très bien. Très content de te revoir en tout cas ici dans nos studios. Ça fait un petit temps qu'on s'est plus vu hein, aussi. Hein.
3: Bah, deux fois par an, je viens environ.
2: Ouais, ouais, mais les semaines, les mois passent tellement vite que voilà, c'est dingue. Ouais,
4: aujourd'hui, il y a tout qui passe vite. Hein.
2: Ouais.
4: Les sets des collègues, là,
2: ouais.
4: Les mois, tout passe vite
2: tout
4: aujourd'hui.
2: Passe vite, ouais.
4: Tout mais, passe
2: mais,
4: vite.
2: Je vais dire, même ma journée de travail est passée vite. Donc, ouais, pour te dire. Donc,
4: bah, franchement, fais gaffe, ouais. Si tout passe vite.
2: Ouais, je me méfie aussi.
4: La semaine va vite passer. Hein.
2: Ouais. Surtout arriver le mercredi soir, parce qu'on a déjà fait plus que la moitié, donc d'office, le week-end va vite arriver. Enfin bref, sinon Pierre, comment vas-tu au niveau actualité, au niveau soirée? Toi, tu fais exclusivement plus des soirées privées, anniversaires, etc.
3: Ouais.
2: Tu fais pas très souvent de soirées publiques.
3: Non. Hein. Bon, c'est toujours en mode privé.
2: Mode
3: c'est
2: privé.
3: Bouche à oreille, ouais.
2: Bouche à oreille, c'est ça. T'as déjà eu pas mal d'événements cette année ou c'est
3: oui.
2: Relativement calme?
3: Oui. J'ai fait aussi maintenant semi-privé de l'afterwork au niveau de SPI, où,
2: oui.
3: Où le gars a ouvert une fois pour d'abord les écoles.
2: Oui.
3: Et après, c'était un petit afterwork. Il a refait une édition et il a quasiment doublé les personnes et les gens arrivaient à 8h directement, donc c'était cool quoi.
2: Ah ouais, bien.
3: Ouais, ouais, franchement, ça a démarré sur le chapeau de roue, c'est chouette.
2: Super.
4: Un SPI, un jeudi.
3: Un vendredi, non.
4: Ah,
3: ouais, ouais.
4: Où ça?
3: Ah, ça s'appelle la ferme de la tour à SPI.
4: Je connais pas du tout.
3: Ah, voilà. Donc c'est un gars, il a la ferme de la tour où c'est une micro-brasserie.
2: Oui.
3: Et simplement, ben, il a un petit étage comme ça sympathique où voilà, il fait l'afterwork.
2: Sympa. J'imagine, ouais. Tu peux déguster sa bière et tout. Ça,
3: bah, évidemment,
2: c'est très sympathique.
4: Danser et tout, avec la musique électronique.
2: Top, hein.
3: C'est un peu chaud pour monter et descendre parce qu'il y a une passerelle qui est assez, assez hard.
2: Okay.
3: Donc je plains les gens qui sont un peu pétés en fin de soirée.
4: Ah.
3: Mais sinon, voilà, globalement, c'est très beau. Ouais.
2: Ok, d'accord. Ben, merci pour l'info en tout cas.
3: Pas de soucis.
2: Alors, Pierre, pour ce soir, tu as prévu un style particulier. Ça va être dans ton style habituel, je sais pas, souvenir ouais. Année 2090 ou...
3: C'est vrai que c'est souvent mon style habituel, comme tu dirais. Cela dit, aujourd'hui, je vais être dans les remixes. Après, c'est clair qu'il y aura du 90 et 2000 dedans.
2: Ouais. Mmh, okay.
3: Donc, je vous laisserai découvrir.
2: Exclusivement remix ce soir.
3: Je pense bien, oui.
2: D'accord. Tu as un petit bonsoir de DJ Nikos qui t'envoie un petit message. Bon mix à mon pote Thomas. Nikos, qu'on a eu la semaine dernière.
3: Tout
2: donc, voilà,
3: mais
2: vous suivez.
3: Souvent, oui.
2: Voilà, voilà. Mais voilà, on a passé une super soirée aussi avec lui la semaine dernière, hein, Fred.
4: Ouais.
2: Ouais.
4: Ouais. On voilà. Passe toujours des bonnes soirées. Hein.
2: On passe toujours des super
4: je
2: soirées.
4: Je pense pas avoir.
2: Non.
4: Sauf quand Christophe râle, il est de mauvaise humeur, mais sinon.
2: Ouais, mais ça c'est.
4: Mais ça c'est rare.
2: Ouais, bah il est bougon comme tout le monde.
4: Ouais, c'est ça. Il y a ces mauvaises périodes.
2: Regarde là ce qu'il te fait là.
4: Ouais, ça va. Pour le moment, ça va.
2: Ouais, ouais, il est dans ses beaux jours.
4: Ouais, il est dans ses courses à vélo et tout ça.

0: Ouais, content, donc il est content.
1: Il y a du soleil.
0: Hein, c'est clair. Il y a du soleil. Non, ça va.
1: Ouais, ouais. Il dit pas grand chose d'habitude.
0: Non, mais très calme. Il me laisse travailler ce soir.
1: C'est incroyable.
0: C'est moi qui fais tout le travail, comme d'habitude.
1: On sent bien que le jour de congé arrive la semaine prochaine.
0: Ouais, ouais. Attends, mois de juillet, août, moi je vais être en congé. Lui, devoir tout gérer tout seul. Hein. On va voir comment ça va se passer.
1: Ouais, bah, il y aura ici des remplaçants.
0: Je
1: ne
0: sais pas comment il va faire, mais voilà. Moi, juillet, août, moi je ne serai pas là. Donc, allez,
2: il y en a qui ne sont pas gênés. Hein. 2 mois qui ne viennent pas.
0: Non, mais je fais comme les autres animateurs d'autres radios. Hein.
2: Non, ils ne prennent pas 2 mois. Ils prennent pas 2 mois.
1: Ouais. Tu sais que moi, j'ai pas pris quasi pas de vacances.
2: Pardon ?
1: Regarde, quelques jours pique-ploc.
3: Tu veux que je prenne les messages Facebook ?
0: Ouais, on va checker ça hors antenne.
1: Mais
0: je propose qu'on lance Pierre, voilà. Qu'on lance
1: pas
0: DJ Mass avec la musique et puis vous checkerez ça hors antenne. Comme ça vous occupera. Voilà. Pierre, ouais, on y va. On est parti. Déjà parti.
1: Il est speedy
0: Gonzalez. On est parti dans quelques instants. DJ Mass.
3: Allez, excellente soirée, vous êtes sur Europe Radio et sur Hors Fréquence, Iguezé en DAB, en FM et via le net, il est 22h.
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1: Deuxième partie de l'agenda des soirées. Et puis on va parler beaucoup de soirées du samedi. Hein. Quoique, je crois qu'on m'en a. Il y en a une du vendredi qu'on m'a transmis.
2: Oui.
1: Je suis en train de rechercher en direct. Je ne sais pas si je vais la retrouver.
2: Santé tout le monde.
1: Voilà quoi.
2: On ouvre des canettes dans le studio, c'est pas grave. Il faut s'hydrater quand il fait chaud. Attention, ouais. Hydratez-vous bien les amis, c'est important.
1: Voilà, le Phoenix Discothèque organise une after work party ce vendredi avec Beat Blasters. C'est une DJ apparemment.
2: Comment tu dis ça?
1: Beat Blasters.
2: Beat Blasters.
1: Oui, Beat Blasters si tu veux. Voilà, et qui sera là également ce samedi au Phoenix Discothèque avec des goodies Phoenix à gagner. Voilà.
2: Ok. Où est-ce qu'on en était dans les agendas?
1: La soirée, on avait parlé des apéros Antétois, mais le samedi, il y a la soirée qui déchire, toujours donc à Anté, ou Anté, je ne sais pas comment ça se prononce, pas loin de Wans, avec il y aura confetti chaud, CO2, écran géant, une ambiance de dingue assurée. Ce sera entre 21h et 2h du matin, la soirée avec DJ Sneaky et Miss Enjoy qui sera présent derrière les platines. Le ticket est à 7€. Voilà.
2: Et puis samedi également, un événement à Bonin, la soirée des anciens. Ça se passe à la buvette du football. Au programme, un DJ pour ambiancer toute la nuit, des food trucks. Il n'y a pas d'infos sur le DJ par contre qui va prester ce jour-là. Mais sachez que donc à la buvette du foot, il y aura un événement pour la soirée des anciens. C'est un événement apparemment depuis 1967. Donc ça date un petit peu quand même. Mais donc ça a toujours du succès. Donc profitez-en. Bonin, c'est pas très loin. Soirée des anciens ce samedi.
1: Et samedi également, soirée années 80-90 2000 au Moulin de Solières. Une soirée 100% nostalgique avec au platine DJ Fredo, Lissoket et Tony Dimona. Ouverture des portes à 22h30. Le prix de 5€ pour l'entrée. Voilà, grand parking gratuit est gardé donc en rue du Vieux Moulin à Solières. Le Moulin de Solières vous accueille ce samedi.
2: Et puis au No Name Club samedi également, ce sera un événement polonais apparemment, la Remiza. J'espère que je prononce bien. La fête polonaise la plus chaude de Belgique arrive avec les meilleurs succès polonais et clubs. Des boissons atmosphériques et faites jusqu'au matin. Ambiance unique. Qu'est-ce qu'il y a comme info pour les DJ? Il n'y a pas d'info sur les DJ non plus. C'est de 23h jusqu'à 5h du matin au No Name Club. Donc une soirée, un événement Remiza.
1: Ils nous ont invité des DJ en mode polonais. Ça aurait été compliqué à dire, peut-être.
2: Ouais, on aurait pu essayer, ça pouvait être marrant. Hein.
1: Ouais, ouais. En tout cas, il y aura la soirée Mian Mai Mojito au Limber Club ce samedi. Voilà, l'été est à nos portes. Hein, et qui dit a été dit Mojito. Il y aura du Mojito fraise, du Mojito perfect servi avec Bacardi aux 50 premières filles. Oh. Aux 50 premières filles, voilà, ouais. Concours à Mojito XXL de 3 litres également à gagner. Et puis ouverture des portes à 22h30. Avant minuit, l'entrée est gratuite pour tous. Et ce sera Didier Valeux et Pierre CHX qui seront, parce qu'ils sont deux, derrière les platines.
2: Ok, et puis dans la région de Manage au DB Club, une soirée Back to the Party ce samedi avec DJ San Fortunato, avec tous les hits actuels et puis les classiques qui ambiancent. Le programme de cette soirée, c'est ça. Donc ce sera un mix à travers les époques et les styles. Pas d'autres informations. San Fortunato au platine, Back to the Party au DB Club à Manage ce samedi.
1: Avant-dernière soirée à vous signaler, c'est le Trébuchet, la soirée Miami Vice. Fais ce qu'il te plaît. Direction le bar à cocktail, chapeau de paille ainsi que lunettes de soleil offertes lors de cette soirée Miami Vice du côté du Trébuchet avec une salle ouverte au public. Ce sera la salle principale avec Jérôme S. Entrée gratuite pour tous les membres avant minuit.
2: Et puis samedi également à Lézine, à la discothèque Le Rétro, ce sera il se transforme en club Ibiza. Donc lumière, ambiance festive, hits rétro toute la nuit non, il n'y a pas d'infos sur le DJ non plus. Ça démarre dès 22h.
1: Et c'est Jean, je ne sais plus comment.
2: Ah, c'est le résident, Jean-Luc. Ouais,
1: Jean-Luc, voilà.
2: Jean-Luc.
1: Jean-Luc.
2: Voilà, exactement. Donc, allez-y, à la discothèque Le Rétro, soirée en mode Ibiza.
1: Ibiza.
2: Et puis voilà, we're gonna celebrate. C'est la musique que DJ Mas nous passe. Donc,
1: ouais, one more time, continue, the funk. Hein. Remixé, bien sûr.
2: Exactement. One more time, de toute façon, une fois de plus,
1: It's time to listen to Mass.
2: DJ Mass, yes.
1: DJ Mass.
2: It's time to listen to him. Right.
1: Je viens. Right. Yeah. T'as entendu, Fred, à l'anglais, il devient très bon.
3: Ouais.
2: J'adore Fred, l'encouragement par rapport à Chris. Franchement, c'est.
3: Écoute, je trouve que ton anglais est extraordinairement.
1: Ah, j'ai fait une belle phrase, quoi. Hein.
3: Après, il y a l'accent, il faut que tu fasses.
2: Faut que tu fasses comme si tu avais une patate chaude dans la bouche.
1: Ouais, il faut que je fasse un peu vent de dame, quoi.
2: Voilà, exactement.
3: Ben ouais, c'est ça, tu vois.
2: Allez, one more time.
3: One more time.
2: Comment tu dis, Fred?
3: One more time.
2: Non, c'est pas
1: montagne. One more time.
2: One more time.
3: C'est ça, avoir l'anglais, tu vois. Quand l'américain, quand il parle, tu comprends rien.
2: Ouais.
1: Même en français, on comprend.
2: Toi, on dirait que tu dis une montagne. One mountain.
3: Ben non, on dit pas ça, mais. Tu vois, quoi.
2: Ouais, Fred,
3: c'est l'accent,
2: allez,
3: tu vois.
2: Sur ce, on n'est pas ici pour faire cours d'anglais. On est là pour profiter de la musique et profiter de DJ Mass. En tout cas, merci d'être là, merci de nous écouter. Et puis, merci pour vos messages. On est toujours là en direct jusque 23h30. Dance Floor System. Ouais, allez, je me tais.

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1: Voilà, on parle de manger et je suis déconcentré. Bonne soirée, c'est Dance Floor System. Il est 23h.
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4: C'est marrant, à chaque fois qu'on parle de fricandelle, Oui, c'est ça, fricandelle frites, Chris, il est.
5: C'est vrai, j'ai
1: une boulette à manger là derrière.
5: Non, dans le tiroir. Il met même des boulettes dans le tiroir.
4: Ouais. Mais il planque. Bah oui, mais
5: il planque. Il y a de la bouffe, hein.
4: Mais je sais.
5: Il y a chaque fois dans le tiroir, il y a de la bouffe.
4: Ouais, je sais. C'est
5: comme si.
4: C'est comme ça qu'il y a quelques mois d'ici, on a eu des souris, hein.
5: Mais ouais, c'est pas faux.
4: Ah non,
5: c'est pas faux. Mais tu vois, non, tu comme les alcooliques qui cachent leur
4: bouteille, ouais.
5: Et ben lui, c'est la bouffe.
4: Mais limite, c'est mieux ça que
5: après,
4: de l'alcool.
5: Mais Chris, arrête un peu. Ouais, c'est pas moi qui. Si, ah non, c'est pas moi.
1: Omelette et cadeaux.
5: Des galettes, voilà. Des
4: gaufres. Comme ça, vous connaissez un petit peu les backstage de Fréquence Écossaise de la radio.
5: On devrait peut-être inviter des auditeurs ou à venir voir un peu.
4: Mais là, comme on le rappelle chaque semaine, la porte est ouverte. Donc ils peuvent toujours passer nous voir, boire un verre, comme Angelo qui est passé ce soir.
5: Le bar est ouvert.
4: Exactement,
5: ça, hein.
4: Exactement. Donc,
1: un prix démocratique.
5: Un prix très démocratique.
4: Ouais. Donc on passe toujours une super soirée. Donc il ne faut pas hésiter. D'ailleurs, tous les DJ qui viennent, ils veulent revenir. Donc en général, c'est que ça se passe bien.
5: On fait bien le taf.
1: Voilà.
5: Bien le taf.
4: Exactement, surtout
5: on
4: moi.
5: On fait bien le taf. Ouais, j'ai jamais dit le contraire. Je suis qui a invité. Enfin, invité, je me suis invité.
4: Plutôt. Ouais, mais c'est super de t'avoir, hein, Fred. Puisque, c'est allez, bien. On t'écoute tous les mardis soirs sous Fréquence Égeuzée. Et puis c'est bien que tu sois aussi le mercredi
5: c'est
4: soir.
5: Pas, bah, mais si c'est.
1: J'espère que la secrétaire viendra quelquefois en été. Tu viendras aussi parce que. Elle pourra t'ennuyer encore un petit peu.
5: La secrétaire, c'est qui
4: la présidente?
1: Non, la secrétaire, pas présidente.
4: La secrétaire, c'est qui la secrétaire?
1: Nathalie.
4: C'est la présidente?
1: Non, c'est la secrétaire.
4: Ouais, ben c'est la compagne du président,
1: pas.
4: Donc c'est la présidente.
1: Non,
5: secrétaire du patron.
1: C'est pas officialisé.
4: Ouais.
5: Moi, je suis un peu triste quand même parce que Nathalie, j'étais juste avant Nathalie, juste après Nathalie plutôt.
1: Ouais.
5: Le jeudi et mardi, il n'y a plus Nathalie, tu sais.
1: Ben, il n'y a jamais une Nathalie de mardi.
5: Comment ?
1: Il n'y a jamais une Nathalie de mardi.
4: Non.
5: Ouais, ben ça, je
4: commence le mercredi.
1: Ben, voilà, tu pourras lui. Dans un mois, elle viendra un petit peu dans le Dance Floor System, tu pourras lui demander.
5: C'est vrai ? Elle vient te remplacer ou quoi ?
4: Dans deux semaines, elle vient.
1: Oui, dans deux semaines, elle vient.
4: Dans deux semaines, il faut venir.
5: Pierre ou.
1: Non, elle remplace moi dans deux semaines.
4: Elle te remplace et moi, je suis là.
5: Sérieux ?
4: Donc, ouais. À 19h, tu viens, Fred, dans deux semaines.
5: Ah ouais, je viens.
4: Ouais. On fait l'animation ensemble.
5: Ah ouais, ça. Avec Nathalie ?
4: Ouais.
1: Bah oui.
5: Et attends, alors. Ça, je vais noter tout de suite parce que je vais m'arranger.
1: Et le 1er juillet, ce sera Pierre et Nathalie aussi.
5: Parce qu'il va y avoir on va essayer d'avoir des trucs croustillants.
4: Ouais.
5: On va des trucs croustillants sous Christophe.
1: Non, mais attention. Je viens après 20h.
4: J'amènerai des couteaux.
5: C'est pas grave. On va essayer d'avoir
4: des anecdotes.
5: Ouais. Des trucs.
1: Attention, il y a l'application, je vous suis, les gars.
5: Ouais, mais justement, on va essayer.
4: Ouais, Fred,
5: tu vois le truc?
4: Je suis partant. Ouais, je comprends.
5: Vois, voilà. Donc, et je pense que Nathalie ne sera pas contre.
4: On va
5: voir du lourd. Allez. On va des infos spéciales.
4: Rendez-vous est pris dans deux semaines.
1: Amis, ce qui est lourd, c'est Didier Masque derrière les platines.
5: Ouais.
1: Dans le Dance Floor System. Bonne soirée.
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2: tous les mercredis soirs. Hein Fred?
1: Oui.
2: Tous les mercredis soirs.
1: Tous les mercredis soirs, c'est Dance Floor System les amis. Et nous sommes bien contents d'être là ce soir avec vous, les invités.
2: Oui.
1: Angelo.
2: Oui.
1: Et bientôt Nathalie qui revient.
2: Bonsoir bien. Nat.
3: Elle dort bientôt,
2: c'est dans deux semaines.
1: Nat, prépare les dossiers.
2: Et puis, n'oubliez pas notre invité, Fred, quand même.
1: Stéphane.
2: Non, c'est pas Stéphane. Pierre. C'est facile, c'est comme moi, oui, mais c'est DJ Mas.
4: Voilà, Dimas.
1: Mas.
2: M-A-S.
4: M-A-S,
2: voilà.
4: Oui.
1: Oui, pas
2: l'autre Mas.
1: Ouais. Parce que je vous dis, il y a des coeurs Arnaud, ça va.
4: Celui-là aussi, on
1: a acheté un appart à la mer, on dirait.
2: Un appart à la mer.
1: Ben, on va souvent chez les Flamands, en tout cas.
2: Ah, je sais pas.
1: Ah, ben, les gars.
2: Je suis pas l'actualité de Arnaud, moi, désolé.
1: L'actualité People DJ, hein.
2: Ouais, mais je suis pas ça. Moi, je suis pas chroniqueur, donc il y a d'autres invités normalement qui sont là dans l'émission pour
1: ouais,
2: ça.
1: Mais
2: donc,
1: quand même.
2: Mais cette semaine, Mika est en vacances, donc ce sera pas. Il y a pas eu d'actualité, il y a pas eu de news, il y a pas eu de tout ça.
1: Il est parti où?
2: Je sais pas. On lui demandera dans deux semaines. Il reviendra dans deux semaines. Donc.
1: D'accord.
2: Voilà. Allez, de retour avec DJ Mas justement. En direct dans le studio.
1: C'est Mas comme la pixe là.
2: Non, c'est sans eux.
4: Ah. MAS simplement.
3: C'est sans la mousse.
2: Voilà.
1: Sans la mousse.
2: C'est n'importe quoi. C'est n'importe quoi. Comment s'est passé le mix de ton côté?
4: Bon, bah écoute, parfait. Hein, comme je disais.
2: Ouais.
4: Au niveau 17, je prépare toujours.
2: Un minimum, ouais.
4: Un minimum. Après, j'écoute rapidement des morceaux et je me dis en avant, quoi, et je fais tout en live, en fait.
2: Ok. Mais effectivement, comme tu l'avais annoncé, beaucoup de remix ce soir.
4: Oui.
3: Ah, mais c'est bon.
4: On est passé tout à rien, en fait, final. Hein.
3: Ouais.
2: Bah oui.
4: Un peu de remix disco, un peu d'actuel, un peu de, dans tous les sens, en fait.
2: Ouais.
4: C'est ce qui me plaît, moi. Voilà.
2: Ça plaît bien.
3: Ça m'a bien plu, parce que ça nous change d'habitude, on va dire, avec toi.
2: Exactement.
4: Ouais,
2: je vois un petit message de DJ Nikos, Mas toujours au top. Donc voilà.
4: Ouais. Apparemment, ça lui plaît alors.
1: Ça réputation.
4: Ouais.
2: Nikos est resté jusqu'au bout. Et puis, pardon, attendez-moi, j'ai quelque chose dans la gorge. Il faut que je boive un petit coup.
1: T'arrêtes pas de boire, putain, tantôt. Je bois un petit coup, qui dit.
2: Ouais, mais.
1: C'est la dixième
2: chose. Là, ça grattait, là. Il était temps de. Hein, quoi? C'est la dixième, hein, ce que tu vas, toi.
1: Allez, c'est huitième, quoi.
2: Contre la deuxième, ouais.
1: C'est faux, hein.
2: Ça va aller. Allez, donc au niveau actualité, Mas, on rappelle que était essentiellement pour soirée privée, anniversaire et after work. Donc, pas possibilité de te. Enfin, tu ne.
4: Si, pour l'after work, mais là, j'ai demandé tantôt si on le maintenait ou pas. J'ai pas eu de nouvelles, donc je peux pas vous dire une date, quoi. Donc voilà.
2: D'accord.
4: Okay. Au pire, je vous envoie un petit message et vous
2: inquiétez pas. J'ai la lumière à côté de moi qui clignote, qui c'est flash, normal.
3: Ouais. Ah oui, ça n'a plus été, d'un coup, ça revient, quoi.
2: C'est normal. Je passe du noir au blanc et puis c'est. Voilà.
1: Ouais.
3: Il y en a qui faisaient en rouge et noir.
2: Ouais. Envoie un mail à la commune, s'il te plaît.
3: Ouais, c'est pas moi. Il faut rejoindre la secrétaire.
2: Je vais envoyer un message à la secrétaire. Et puis.
1: Chantal, la secrétaire.
2: Chantal?
3: Ah, donc je la connais pas, celle-là.
2: Ok. Sinon, pour te booker justement pour un anniversaire.
3: Tu voulais un after work, non, là.
2: Pierre, comment est-ce qu'on peut faire le meilleur moyen?
4: Oui,
2: alors, via Facebook, tu as une page Facebook?
4: Pas encore. En fait, la page Facebook que j'ai remis à jour, c'est surtout pour l'activité que je suis passé en indépendant.
2: Oui.
4: Donc il faudrait que je mette aussi la partie DJ dessus, ça serait bien. Mais c'est pas encore fait, donc pour le moment c'est simplement Pierre Massard et vous verrez ma photo avec le feu d'artifice comme à chaque fois.
2: Ouais. Voilà. Parce qu'on rappelle, tu es aussi artificier.
4: Artificier et mardi Doudou à Mons. Hein.
2: Il aime bien quand ça pète.
1: Allez, tu travailles pour Partifice ou...
4: Mais oui.
1: Sérieux?
4: Oui, je te promets.
1: Ah bah on va discuter ça après va. Parce que mon gamin travaille des fois pour vous.
4: Ah bah le monde est petit, hein. Aujourd'hui, franchement, le monde est petit, hein.
1: Ah bah attends.
4: Ouais, franchement, ouais.
1: Avec Omega Production et tout ça.
4: Ah, bah, ouais. Donc mardi on est à Mons pour Doudou, pour terminer le Doudou, sur un. L'artifice exceptionnel encore.
2: Ah ok, rendez-vous est pris donc à Mons mardi.
4: Voilà.
2: Merci en tout cas Pierre d'avoir été avec nous ce soir.
4: Merci à vous pour l'invitation évidemment.
2: Avec plaisir et puis.
3: On va dire merci de nous avoir mis le feu là-dessus.
4: Ouais, c'est facile, c'est là aussi.
3: Elle est facile,
4: Des blagues comme ça, chaque fois qu'on
1: Je n'aurais jamais osé. J'aurais jamais osé.
2: Moi non plus, franchement. Envers un artificier, quand même.
1: Ouais, c'est ça, quoi.
2: Allez,
4: la blague pourrie qu'on a en préparant le feu, franchement.
2: Exactement.
4: Attention, je vais allumer une allumette. Ou attention, ça pète ici. Enfin, voilà.
1: Ouf-ti.
2: Ouais, en tout cas, grand merci d'avoir été avec nous, Mas. Et puis, on te retrouve dans très temps, bientôt, voilà, peu de temps.
4: Prochainement.
2: Voilà. On va checker l'agenda, de toute façon. Et puis, nous, les amis, l'émission Dancefloor se termine tout doucement. N'oubliez pas que la semaine prochaine, exceptionnellement, il n'y aura pas d'émission en direct, il y aura des mix
3: programmés
2: ah ouais, mais pas d'animation, oui, voilà.
1: Ah bah bravo.
3: C'est rare.
2: Mais on se retrouve.
3: C'est rare que je ne suis pas là.
2: Mais on se retrouve dans deux semaines en compagnie de Nathalie, de Fred et puis d'autres invités DJ.
3: Et de moi-même, et je viens les gars.
2: Tu viens
3: que oui,
2: viens
3: un peu plus tard, je serai en retard.
2: Moi. Ah, tu seras en retard.
1: Ouais, prends ton temps.
2: Oui, prends ton temps.
1: Prends ton temps surtout.
3: Tu vois, je fais comme Pierre. J'ai décidé de prendre la place de Pierre, c'est d'arriver quand j'ai envie.
2: Mais je n'arrive jamais quand j'ai envie, moi j'arrive toujours à la même heure, moi.
1: Soit il vient à 20h ou il vient pas.
3: Ah ben ça dépend pas moi, ça dépend de la route, hein. Ça dépend entre le monde l'enclus et ici.
1: Qu'est-ce
3: qui se passera sur la route.
1: On sera là, quoi. Donc,
2: voilà. Donc,
1: et on a des questions.
2: Et Fred et moi, on va assurer d'ici là. Donc,
1: on a des questions.
2: T'inquiète. Donc voilà, rendez-vous dans deux semaines pour
1: Je vais le noter dans l'agenda.
2: Ouais, note-le, Fred.
3: Et si tu n'as pas le temps de faire des questions, tu renotes le 1er juillet. Et puis, elle viendra peut-être le 8, le 15, le 22.
1: De toute façon, ça ne sera pas noté. Ça sera du live. Il y aura des grandes questions existentielles. Et ça sera surtout
2: Fred, merci. Ça reste le Dancefloor System.
3: On est mercredi, mais on n'est pas sur QR le débat sur la RTBF. Là, hein.
1: Ben justement, c'est aujourd'hui. Hein.
3: Ouais, mais justement, c'est ce que je dis.
1: D'ailleurs, je l'ai enregistré. Mais il serait temps que tu t'informes. Donc,
2: attends, le mercredi, je suis ici. Comment je pourrais regarder la TV déjà?
1: Moi, je suis ici, mais quand je rentre, je regarde le QR Investigation aujourd'hui et QR Le Débat.
2: C'est quoi QR?
1: Alors, QR Le Débat, c'est un débat
4: avec un QR.
1: C'est ça. Oui, en fait,
2: avec
1: le principe...
2: un QR code?
1: Oui, oui. Parce que tu scannes le QR code et tu as des questions et tu réponds aux questions pour lesquelles elles sont posées, tu donnes ton avis. Et donc, pendant le débat.
2: Donc, c'est un débat où tu as des réponses aux questions en direct, quoi, de la part des gens qui regardent.
1: Un sondage.
2: Et oui, donc, un sondage, vois, c'est ça, quoi, ouais.
1: Il y a une question donnée, pour, contre, voilà. Et donc, ça peut être politique, ça peut être économique, ça peut être d'actualité. Des questions d'actualité, généralement.
2: Ça a l'air passionnant.
1: Ben, il faut aimer la culture. La culture actuelle, quoi.
2: Ça dépend quelle
1: c'est vrai que moi,
2: actuelle,
1: je suis comme toute émission politique, je suis toujours motivé à la regarder. Puis après un quart d'heure, j'ai
2: où est-ce qu'on est, quoi.
1: Non, ça m'emmerde.
2: Dans quel monde on vit, quoi.
1: Ça c'est d'office. Hein.
2: Ouais,
1: ça tu regardes le JT.
2: Ouais, alors je regarde un truc pour me changer les idées. Je regarde pas ça, quoi. Voilà.
1: Tu regardes
2: bref.
1: Quoi, Jacques et Michel.
2: Non. Ça j'ai dit merci à eux il y a longtemps. Mais
3: voilà, donc mercredi prochain du mix 100% Dancefloor. On prendra des sets qui ont été joués en live dans l'émission. Et puis on se retrouvera bien sûr dans 15 jours en pleine forme. Et tout au long de l'été, nous serons présents avec nos invités, vos DJ préférés. Et Pierre, voilà.
2: Je serai en vacances.
3: Dont ses vacances seront refusées. Peut-être parce qu'il n'est pas en vacances.
2: Fred va me remplacer. Je vais le coacher.
1: Tu prêteras ton micro et ton PC.
2: Mon PC non, parce qu'il y a des informations privées dedans. Donc je ne préfère pas diffuser.
1: Ton micro,
2: Chris en a un dans la pièce à côté, donc il n'y a pas de problème.
1: Tu voudrais me prêter.
2: Tu peux avoir le même. Tu pourras avoir la tablette si tu veux, Fred.
3: Je sais pas si tiens ensemble.
2: Fred, tu pourras avoir la tablette pour contrôler les caméras, les vidéos, tout ça.
1: Petit bouton.
2: Tu pourras programmer, tu pourras utiliser. Allez,
3: on va laisser un petit peu l'after, hein, tout de même.
2: Voilà, tout à fait.
1: Il a envie de nos paquets direct.
3: On a un petit peu trop tard. Donc.
2: On a juste 20 minutes de retard.
1: Ou alors,
2: c'est pas grave. Allez, sur ce, bonne fin de soirée, tout le monde.
3: Ciao, ciao.
2: À dans deux semaines, dans le Dancefloor System.
3: Au revoir, Fred.
1: Au revoir, les amis.
2: Salut.
1: Bonne nuit.
2: Salut, Mas.
3: Bonne nuit.
2: À bientôt. Salut, Angelo. Bye bye.